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2: Bienvenue sur le 99.6, également sur internet radio-aria.fr. Nous vous accueillons dans la matinale de Radio Aria en ce jeudi 15 octobre. Je ne me trompe pas, on est bien jeudi. Oui, jeudi 15 octobre.
3: 2000 combien
2: 2026.
3: Tout de l'autre côté.
2: Voilà. Alors, ce matin, dans la matinale, jusqu'à 10h30, il y aura, bien entendu, en fin de matinale, l'annonce des programmes de Radio Aria pour cette journée de jeudi. Nous reviendrons sur quelques annonces d'événements locaux qui vont arriver fin de semaine et ce week-end. D'ailleurs, on va justement parler avec notre invité d'un événement qui aura lieu ce week-end. Nous reviendrons sur quelques dates anniversaires d'un 15 octobre et nous attaquons cette matinale, je vais presque dire avec 2 invités. Je vais d'abord saluer Fabien à la technique encore ce matin. Voilà.
3: Salut toi.
2: Bonjour Fabien.
3: Salut toi. Et oui, ça me fait plaisir d'avoir un mini stagiaire chez moi. Oui.
2: Alors effectivement,
3: montre pas les dents, on les voit pas à la télé.
2: Nous avons un stagiaire animateur à notre micro qui va. C'est Valentin. Bonjour Valentin.
4: Bonjour Patrice.
3: Alors si vous avez vu l'amour est dans le pré, vous avez tout croisé.
2: Voilà, qui va faire l'interview de ce matin. Voilà, donc il est. Voilà, il est quelque part invité également. Voilà, c'est un possible nouvel animateur de la matinale.
3: J'y crois pas.
2: Notamment, et de Radio Aria. Et puis, je vais lui passer la parole pour accueillir notre invité de ce matin dans la matinale. À bon. Toi de jouer, Valentin.
4: À moi de jouer. Bon, d'abord, bonjour à toutes et à tous.
3: Effectivement. Salut, toi.
4: Bon, je suis nouveau, mais je connais un peu les locaux.
3: Oui.
4: Alors, aujourd'hui, on a la chance d'accueillir. Ah si, c'est une chance quand même. Élise Audouard, qui est présidente de l'association La Fête de la Citrouille, si je dis pas de bêtises.
5: Alors, c'est le comité des fêtes qui a
4: organisé. Alors, le comité des fêtes, voilà. Bon. Et bonjour, qui aujourd'hui va nous parler justement de l'événement qui va se dérouler ce week-end à Mercy-le-Bas. Pour la 3e édition de la fête de la citrouille, cher Patrice.
3: Bien, bien. Mais par contre, t'as tout loupé. C'est bon, bah merci d'avoir essayé. Allez, Patrice.
4: Bon, bah j'y vais. Voilà, ça fait court la matinée.
2: Elisa, qui est présidente du comité des
3: présidente
2: de
3: la citrouille, t'as dit.
5: Bonjour à tous. Bonjour. Alors effectivement, oui, ce week-end, on organise la fête de la citrouille, donc samedi et dimanche. Les horaires, c'est 10h30, 17h, donc à Mercy-le-Bas. Il y a un enjeu quand même associatif derrière qui est SOS Animaux, le refuge de Moineville qu'on soutient. Donc
3: bravo.
5: Il y a également...
3: Bravo.
5: Merci.
3: Non mais franchement, c'est bien de le dire parce que personne s'en occupe et personne ne le dit.
5: Donc voilà, le but, c'est aussi de faire des collectes et des dons donc pour le refuge. Et du coup, en parallèle de ça, bien évidemment, on va célébrer la citrouille pendant la fête de la citrouille. Il y aura des animations autour de la fête de la citrouille, bien évidemment avec de la nourriture. Vous pouvez y retrouver des...
3: La tarte aux citrouilles, la citrouille.
5: La tarte à la citrouille, elle est excellente. Je vous la conseille, elle est incroyable. Émilie l'a fait de manière incroyable.
4: Le problème, c'est que depuis qu'on est arrivé, elle nous dit que tout est excellent. Donc, je ne sais pas comment on va repartir après.
3: On va y aller, tu n'as pas écouté le prix.
4: Ah oui, c'est lui qui paye, c'est ça.
5: On a également des pâtes à la sauce citrouille, faites maison la sauce.
3: Non,
5: ouais,
3: ça existe. Ça fait comme le pesto ou c'est un peu plus...
5: Non, c'est un peu plus liquide. C'est un peu comme une sauce tomate, mais bien évidemment autour de la citrouille.
3: Attention, t'as un Italien à côté de toi.
5: On a une, on a une sauce un petit peu avec de la citrouille, du lardon. Voilà, c'est vachement relevé, c'est super bon.
3: Et c'est une sauce que vous avez préparée, vous, imaginée ou c'est...
5: Imaginée et préparée par, okay. Par notre chef Cuisto Mystère.
3: D'accord.
5: Voilà.
3: Qui est toi, je suppose.
5: Pardon ?
3: C'est pas toi ?
5: Non, c'est pas moi, là. C'est pas moi, mais il veut pas qu'on le nomme. Donc c'est notre chef Cuisto Mystère. Il nous a également préparé cette année, c'est la petite nouveauté, des ravioles bœuf citrouille. Donc ça avec une sauce brune. On a fait des dégustations, on s'en est pété le ventre. Hein, c'était trop bon. Et puis on aura du pain à la citrouille, de la soupe à la citrouille évidemment. Donc ça c'est pour les plats. On aura bien évidemment pour ceux qui aiment l'ambiance, mais pas forcément la citrouille, il y aura des saucisses et des frites.
4: Voilà. Il faut de tout, il faut de tout.
3: Bien sûr, exactement.
5: Voilà.
3: Il faut et des puis... Français pour gagner, des Belges pour perdre au foot, c'est pareil.
5: Il y a également du coup toute une zone parce qu'on vise un événement familial, c'est 1 € l'entrée pour les adultes et gratuit pour les enfants, donc on pense à tous les budgets. Donc pour ça revenir à la nourriture, on est maximum à 6 €. Ça c'est l'américain, sinon tout ce qui va être ravioles, pâtes, on est à 5 €, voilà, pour une idée de budget. Et par contre, on propose des jeux gratuits en bois, donc ça c'est fait par mes petites mains entre autres, et cette année aussi par les petites mains d'Olivia.
3: C'est très écologique tout ça
5: aussi.
3: Quoi. Ouais, non mais franchement, puis, c'est champêtre et écologique.
5: C'est ça, on veut rester dans l'ambiance automnale et champêtre. Et du coup, cette année, on a un quillage géant, donc autour de l'ambiance automnale. Et on a un jeu de loi, voilà, qui a été peint par mes petites mains.
3: Mais d'ivoire, pour tout ça, il faut du monde. L'année dernière, vous avez eu du monde. Beaucoup, beaucoup, beaucoup de monde.
5: Alors, tu parles en...
4: Non, mais j'ai bien vu qu'il avait l'intention de ruiner mon interview.
3: Je suis en train de regarder
4: pour la fête. Je te remercie, mais...
2: On va laisser le stagiaire gérer l'interview.
3: Au revoir.
6: Merci aux messieurs de la régie.
4: Non, alors bien sûr, c'était prévu qu'on y arrive sur le contenu et sur toutes les créations. Oui, ça, faut quand même reconnaître qu'il y a un sacré boulot d'imagination et de réalisation. Mais avant ça, moi, je voulais revenir déjà sur l'histoire de cette association, comment elle est venue entre guillemets au monde, pourquoi elle a été créée, est-ce que c'est quelques personnes ou c'est ce que ça rassemble. Plusieurs associations du village. Dites-nous, Elisa, ce que vous...
5: Alors, effectivement, on a besoin de bras pour un tel événement parce que l'année dernière, on a accueilli 1800 personnes, la première année 1500. Donc, on a besoin de bras. On a à peu près 50 bénévoles qui est réparti par plusieurs associations. Alors, j'espère pas en oublier une. On a le foot, les vétérans, le ping-pong.
3: Tennis de table. Tennis de table.
5: Club détente et loisirs. Tennis de table. la pétanque, le comité des fêtes, l'association des parents d'élèves, Merci Move, qui est un club de danse et de sport, et
3: Radio Aria.
5: J'espère avoir oublié personne.
3: Radio Aria.
2: Oh, c'est pas grave, je pense.
5: Désolé si j'ai oublié.
2: Si quelqu'un a été oublié, il pardonnera parce que c'est une belle organisation.
4: Exactement. Et donc, vous aviez dit, vous avez fait 1800 visiteurs l'année dernière, ce qui est quand même un beau succès parce que c'est quand même rare de réussir autant pour un petit village de rapporter autant de monde. Alors, qu'est-ce qui fait pour vous, est-ce que vous avez analysé, qu'est-ce qui fait ce succès, et aussi est-ce qu'il y a un objectif pour cette nouvelle année, est-ce qu'on se dit on fait mieux, est-ce qu'on fait, on se dit si on fait le même nombre d'entrées c'est bien.
5: Alors c'est sûr, déjà le même nombre d'entrées c'est bien, c'est toujours mieux que moins. En soi, l'objectif idéal ce serait quand même d'atteindre les 2000 cette année, un petit chiffre rond on aime bien. Et je sais plus le reste.
4: La question c'est est-ce que vous avez entre guillemets analysé ce qui fait le succès de cette fête, est-ce que
2: c'est progression de
4: citrouille, ouais, cette progression, est-ce que c'est ce côté un peu citrouille qui fait envie aux gens, ou la façon dont vous le faites avec que des gens, des artisans vraiment locaux et qui créent de leurs mains. Voilà.
5: Alors déjà, je pense qu'il y a une partie communication parce qu'on communique beaucoup, que ce soit au bord de route, dans les journaux, sur les réseaux.
3: La radio aussi. Hein.
5: La radio également.
2: C'est pour ça qu'elle est là ce matin.
5: C'est ça, et pour la deuxième année, merci.
3: Elle est venue à cheval.
5: et également, du coup, je pense que le succès qu'il fait, c'est que des événements autour de la fête de la citrouille, il y en a pas beaucoup sur le secteur. On va retrouver des agriculteurs qui font des ouvertures de leurs champs pour aller chercher la citrouille, mais une vraie fête autour de ça. Voilà, chaque année, on essaye de développer aussi le concept. L'année dernière, on avait notamment les pâtes à la sauce citrouille, ça c'était une nouveauté l'année dernière, et la mascotte. On a une mascotte qui est présente sur le site, donc qui, on va dire, anime le côté familial pendant l'événement. Et là, cette année, on redéveloppe encore, comme chaque année, des jeux gratuits. Donc, il y a aussi ce concept de, on n'est pas obligé d'être tout le temps la main au portefeuille pour passer un bon moment en famille. Il y a quand même des activités et de bons souvenirs. Mais également en place, c'est dog friendly. Donc, vu qu'on soutient la cause animale, je trouvais ça logique que les animaux soient présents. Donc, on accueille les chiens, on a un stand photo avec une photographe génial qui sera là cette année, qui va prendre en compte toute la famille et l'animal. Donc on peut faire des photos avec son chien aussi, ce qui n'est pas tout le temps le cas sur ce type d'événement. Je pense que c'est tout ça. Enfin voilà, on a gardé aussi des concepts qui marchent bien à l'entrée. Pour chaque chien qui rentre, ils ont un petit biscuit à la citrouille offert. Voilà. Donc je pense que c'est un concept général aussi, le fait que les exposants, il y a un exposant par domaine, c'est-à-dire que il y aura pas 30 000 personnes qui feront la même chose, ça sera pas toujours la même chose, c'est vraiment on met en avant tout l'artisanat et tous les métiers qu'on peut trouver sur ce stand-là.
2: Je m'excuse auprès du stagiaire, je complète juste la question. C'est très louable et tant mieux d'être passé de 800 à 1500. Là Elisa évoque éventuellement 2000. Est-ce que tant mieux si ça passe à 2000, mais est-ce qu'il y a vraiment la capacité d'accueillir 2000 personnes,
5: voilà, sur place?
2: Oui, enfin je veux dire capacité, pas seulement en termes de place de parking, mais de pouvoir répondre à une telle augmentation, même si effectivement c'est très alléchant, le programme est alléchant, je suppose que Valentin va y revenir, on l'a déjà évoqué, mais est-ce qu'il y a suffisamment de monde pour pouvoir recevoir 500 personnes de plus?
5: Alors,
2: suffisamment de bénévoles.
5: Du coup la première année on était à 1005, la deuxième 1800. Donc
2: alors
5: on a augmenté de 300.
4: Non, ouais. 1800 l'année dernière.
2: 1800, ah d'accord.
5: Donc c'est pour ça qu'on a augmenté de 300, et là 200, je pense que c'est atteignable, ouais, selon l'écho que l'événement aura. Ouais.
2: D'accord, c'est pas quelque chose qui vous fait peur, quoi.
5: Non.
2: D'accord.
5: Non,
3: il y a un hôtel pour recevoir tout ce petit monde.
5: Alors ouais, l'hôtel, bah attends, c'est bête. L'hôtel, non. Par contre, on a de la bière d'automne, donc j'espère qu'en tout cas, messieurs dames, ils seront raisonnables.
3: Comment on fait pour repartir après? Si on peut pas repartir, on fait comment?
4: Ouais, tu dors sur place entre deux citrouilles.
5: On a des ballots de foin, voilà.
4: Voilà,
3: ça me dérange pas, moi.
4: Pour le savoir, faut déjà aller avoir été sur place.
2: On parlera de la météo tout à l'heure du week-end, donc comme
5: c'est
2: ça.
5: C'est juste
2: ça
5: l'équipe de nuit qui doit être prévenue qu'il y a du monde sur place.
3: Eh ben, faudra les prévenir. Moi, je viens. C'est parti. Ce week-end, le 31.
2: Et donc, on repasse le micro à Valentin.
3: Tu parles, tu l'as coupé.
4: Mais non, il m'a pas coupé. Il participe et c'est très bien.
2: Je mets la main.
3: Transmission.
4: Avant qu'on rentre dans le contenu et le programme qui est très alléchant et très fourni d'ailleurs pour ce week-end. La question qu'on se pose quand même, et je pense que peut-être une partie des auditeurs se le dit, c'est: on est au mois d'octobre, c'est la fête de la citrouille. Est-ce que l'idée d'avoir créé la fête de la citrouille a un lien avec Halloween ou pas du tout?
5: Alors, je suis pas une grande fan d'Halloween.
4: D'accord.
5: Par contre, je suis une grande fan de ce qu'on appelle automne cosy. Il y a beaucoup de groupes Facebook, etc. C'est l'ambiance automnale, c'est-à-dire c'est les feuilles qui tombent, c'est les citrouilles, c'est les décorations, les tournesols. Enfin voilà.
3: La nature.
5: La nature, voilà, assez bohème. Donc c'est cette ambiance-là que on retrouve principalement sur l'événement. L'idée originelle, elle vient du fait que je voulais faire des photos avec mon chien. C'est pour ça que ça me tient à cœur qu'on puisse faire des photos avec son chien.
3: Super.
5: Parce que j'ai réussi enfin l'année dernière à prendre du temps pour le faire.
3: Il s'appelle comment?
5: Tennessee.
3: Tennessee. Quelle race?
5: Pardon?
3: Il a une race?
5: C'est un golden.
3: Ok.
5: Donc, c'était surtout de prendre des photos avec mon chien. J'avais pas trouvé de lieu spécifique pour ça. Voilà, parce que si on va dans les champs, comme je disais, il faut prendre la photographe. C'est toute une organisation derrière. Là, on vient, on offre un packaging, tout est sur place. On peut faire la photo avec son chien. Et du coup, en fait, simplement, à l'époque, j'étais simple bénévole au comité des fêtes. J'ai proposé l'idée de faire ça. On m'a dit... on te donne carte blanche, let's go. Et puis, c'est comme ça qu'est née la première édition de la fête de la citrouille.
4: D'accord.
2: On en est à la troisième et Elisa est devenue présidente. Donc,
4: c'est que ça marche.
2: Son travail a été reconnu.
3: J'ai une petite question, mais c'est super bien organisé. T'as fait des études, t'as travaillé là-dessus, c'est quoi?
5: Pas du tout.
3: Parce qu'on voit que c'est carrément carré de chez carré.
5: Je suis juste passionnée dans ce que je fais.
4: Normalement, c'est comme ça que ça fonctionne.
2: Bénévole passionné.
3: Non, mais pas de val, ça donne envie de venir quand on entend
5: des
4: choses. J'y suis allé l'année dernière sans le savoir. Que c'était Elisa qui organisait, donc on passe un très bon moment.
3: Je t'ai croisé sur le savoir.
4: Ouais, non, peut-être tu étais en train de dormir.
5: Après, c'est une organisation qui a démarré au mois de janvier, donc oui, il y a quand même pas mal de boulot derrière. Voilà, pour offrir deux jours de.
4: Et ce travail, effectivement, donc on va en venir au contenu maintenant, parce qu'il y a quand même un programme très très important. Donc il y a des concerts,
5: c'est ça.
4: Des stands. Quelles sont les particularités pour les stands et les types de concerts que vous organisez ce week-end?
5: Alors, du coup, les stands, comme je disais précédemment, donc là, on a environ une trentaine de personnes qui seront présentes, exposants. Tous sont uniques dans leur domaine. Alors, uniques pas en France, bien évidemment, mais uniques sur la fête de la citrouille. Je m'entends bien. L'année dernière, on avait également fait une chasse au trésor. On l'avait fait sur une période de 3 heures. Ça avait rencontré un franc succès. On avait eu 70 enfants sur 3 heures. Donc, cette année, on a décidé de l'ouvrir sur tout la période de la fête de la citrouille, toute la période. Donc ça, c'est une petite activité payante, c'est 2 euros. Bien évidemment, à la clé, il y a des bonbons pour les enfants. Voilà, c'est pas 2 euros dans le vent. Également, il y a plusieurs concours. Donc il y a un concours de dessin. Donc les enfants sont inscrits sur Internet pour participer à ce concours-là. L'inscription était gratuite. Donc chaque visiteur pourra voter sur le concours, enfin sur le dessin des enfants, choisir son dessin préféré par tranche d'âge. Et il y a également un concours de la citrouille la plus populaire. Donc ça, c'est notre concept depuis la première année, c'est-à-dire qu'on n'a pas voulu dire la plus belle, c'est la préférée. Voilà, si on préfère les citrouilles moches, on préfère les citrouilles moches, les originales, voilà. Donc c'est la citrouille la plus populaire. Et du coup, ça, c'est également le public qui vote. Petite nouveauté cette année, on a organisé un concours également un concours de la citrouille la plus populaire. Donc ça, c'est notre concept depuis la première année, c'est-à-dire qu'on n'a pas voulu dire la plus belle, c'est la préférée. Voilà, si on préfère les citrouilles moches, on préfère les citrouilles moches, les originales, voilà. Donc c'est la citrouille la plus populaire. Et du coup, ça, c'est également le public qui vote. Petite nouveauté cette année, on a organisé un concours pour vraiment que ça soit immersif.

0: Voilà. Et également, petite nouveauté en termes d'activité, on organise le dimanche une Olympiade d'automne. Donc ça, il reste quelques places, c'est encore possible de s'inscrire sur place.
1: Pour les enfants, pour que...
0: Non, là, c'est à partir de 17 ans, okay. Parce que c'est un petit peu plus hard. Okay. On commence par un épluchage de citrouille, voilà, c'est peu... Donc, c'est pour ouais, ça, on préfère les adultes pour les doigts.
2: Pas le lancement du javelot,
1: on dort sur place.
3: On épluche.
1: On dort sur place.
0: Oui, ben voilà, vous pouvez vous entraîner. Par contre, les épreuves sont quasiment accessibles dès le samedi. Donc, vous pouvez vous entraîner pour le dimanche.
1: 17 ans, il faut.
0: 17 ans minimum,
1: j'ai 16
0: c'est
1: ans.
0: Ça. Oh, ça, c'est 5 euros de participation.
3: Je te rassure, Fabien.
0: Il y a tout un petit package qui est offert à l'entrée avec un petit sac, etc. Ça, c'est 5 euros de participation, l'Olympiade. Et à gagner, il y a un mètre de bière. Voilà.
1: Un mètre,
0: pas que, mais
1: en verre,
0: je sais que c'est ce qui motive. C'est
1: un mètre en verre ou un mètre en fût?
0: Non, un mètre, il y a une règle de 1 mètre avec des gobelets de bière. Bonne dégustation.
1: Ouais, mais c'est mieux un mètre carré qu'un mètre.
0: Ah oui, ben.
3: Surtout après ça, vous ne reprenez surtout pas la voiture. Après, voilà. Un mètre de bière, c'est un fort conseil.
1: Est-ce qu'on peut planter la tente?
3: À consommer avec modération.
0: Non, je suis pas sûr que l'équipe de garde de nuit soit OK.
1: C'est dommage, j'aurais pu peut-être faire encore venir un peu plus de monde, quoi.
0: Après, peut-être qu'il y a des habitants de Mercilba qui vont mettre une offre à louer jardin.
1: J'entends le jardin avec la salle de couchage, on est bien. Hein, garage, jardin.
3: Et sur le. Dans le micro. Sur le contenu.
0: Sur le contenu, du coup, le samedi de 14h à 17h, on a le concert de Too Magnet, qu'on aura sûrement l'opportunité d'entendre à la fin de cette interview. Mmh. Eux, ils viennent de Strasbourg, donc voilà.
3: Qui était déjà là l'année dernière?
0: Non, l'année dernière, on avait un autre groupe, on a voulu justement un petit peu innover. Donc, c'est de la pop folk, vous le découvrirez tout à l'heure. Ensuite, on a à 10h30 une démonstration de danse. Donc, ça, c'est pas sur le programme, c'est moi qui le sais en off. On a une démonstration de danse du club New Dance Club. Ensuite, on a le compteur d'histoire jusque de 10h30 à 13h.
2: Ça, c'est le dimanche.
0: Ça. Mmh. Le compteur de Ménosine. Désolé, je l'ai mal dit.
1: Puis on a les tout magnets en fond avec ce day after pendant que tu fais le programme.
0: Et du coup, lui est du Saint-Supplet, donc le village à côté de chez nous. Donc c'est vraiment un conteur d'histoire local. Voilà, je fais sa promotion au passage. Et après, à 13h, on a Merci Move qui nous fait une démonstration de danse également. Et on enchaîne avec l'Olympiade.
1: Quand tu dis danse, c'est de la country, hein. Country.
0: Non, pas country.
1: D'accord, non. Je croyais.
0: Pas cette fois.
1: D'accord.
0: Et on a l'Olympiade qui sera animée par Anime Plus, donc qui sera le speaker. Pour faire
3: dans l'Olympiade, c'est ouvert à tous les âges ou c'est réservé aux enfants?
0: À partir des 17 ans.
3: 17 ans. Ah, j'ai cru, j'ai resté sur l'épluchage, moi, c'est pour ça.
2: Je suis stagiaire
3: à 17 ans. Mais ça prouve
2: qu'à partir de 17 ans.
3: À partir de 17 ans, d'accord.
1: Tu veux qu'ils nous reçoivent les gens après avec ça, hein?
3: C'est tout à fait ça, t'as raison.
0: Et du coup, en activité qui revient cette année, elle était là la première année, elle revient pour la troisième année, il y aura du tir à l'arc. Donc, c'est une activité payante, mais pour ceux qui veulent s'initier, ça peut être sympa.
3: Ça, en tout cas, on remarque qu'il y a vraiment un programme très complet pour tous les publics, une volonté de faire participer toutes les personnes. Donc, c'est un super bon programme.
1: Aussi, comme tu dis,
3: on les invite. On invite les gens à y aller. Un dernier mot peut-être sur un remerciement ou quelque chose
0: Alors,
3: comme ça.
0: Alors déjà, je remercie tous les partenaires qui étaient là cette année et ceux qui sont là depuis 3 ans particulièrement. Je pense notamment au Kayabar, Goffinet, le Garage Greg, la pharmacie, voilà, qui sont là depuis 3 ans.
1: Le Garage Greg.
0: Oui.
1: Mais je connais Greg.
0: Greg Dupil.
1: Non.
0: Ah bah voilà. Et un dernier mot pour le refuge de Moineville. Donc on organise une collecte tout le week-end. Ils ont notamment, bien évidemment, comme toutes les associations, parce qu'ils ont 4 employés à charge de dons financiers. Il y a les frais de vétérinaire, tout ça.
1: Oui.
0: Donc voilà, ils seront sur place pour en discuter avec vous. Mais si vous voulez venir avec les bras chargés, ils ont également besoin de matériel, tout ce qui est désinfectant, nettoyant sol, balai, brosse.
1: Il faudrait peut-être qu'on les reçoive ici à la radio, je pense. Quoi.
3: Le refuge animal de Moineville.
2: Bien sûr, oui, tout à fait.
1: Ah, c'était pas une question, hein.
2: Non, on les invitera. Bien sûr, on va les faire venir.
1: Et moi, ce qui me marque, c'est regarder quand vous voyez le sourire et tout, t'as envie d'y aller, quoi.
2: On sent
3: qu'elle est passionnée.
2: Elle est déjà venue quelques fois.
1: Oui,
2: elle me
1: mais
2: dit,
1: tu
2: c'est
1: sens
2: la
1: que c'est
2: troisième fois, je crois qu'elle vient.
1: T'as envie d'aller faire la fête avec eux.
2: Le Radio Aria, et c'est toujours très sympathique, effectivement. On sent le dynamisme chez Elisa.
3: Tout à fait.
2: Voilà. Est-ce qui explique peut-être la réussite de cette
1: Il dit ça à tous les
2: manifestations et sans doute d'autres. Alors peut-être, peut-être effectivement, là c'est ce week-end qui arrive, 17-18, mais
3: d'autres événements.
2: Voilà, est-ce que d'ici la fin de l'année, est-ce qu'il y a des choses? On va pas
1: avec modération,
2: 2027,
1: hein.
2: Mais d'ici la fin de l'année,
3: d'autres événements.

0: Il y a des choses prévues par le comité des fêtes.
1: Alors, le comité des fêtes organise un bus pour Cologne le 5 décembre. Il reste une vingtaine de places uniquement.
2: Voilà. Faire quoi,
0: Cologne ? Marché de Noël, c'est ça ?
1: Marché de Noël de Cologne, c'est ça.
0: Cologne, c'est une belle ville.
3: Fais pas le malin parce que les Olympiades, c'est 17 ans. Alors, fais pas le malin.
0: Cologne, c'est une belle ville. D'accord. Okay.
1: Voilà. Après, il y a plein d'autres événements organisés par les autres associations partenaires de la fête de la citrouille qui seront là. Vous pourrez retrouver le livret à l'entrée du site avec tous les événements que vous pourrez retrouver prochainement. Merci.
3: Mais dis-moi, Elisa, tu es une élue de la ville ? Tu es.
1: Oui.
3: Politiquement ?
1: Politiquement, je dirais pas ça, mais je suis conseillère.
0: Conseil municipal. Là, à l'occasion de ces élections, c'était déjà le cas avant.
1: Non, juste là.
0: Ah, à l'occasion des élections de cette année. D'accord.
3: T'as vu la pertinence de la question là ?
0: Mais c'est de l'engagement.
3: Et on remercie la mairie de.
0: C'est de l'engagement.
1: Merci, excuse-moi.
3: Voilà. Chaque fois, je suis à côté.
0: On rappelle aussi qu'il y a quelques mois en arrière, on avait parlé ici même du club de Mercilba au football.
3: Quelques mois. Qui avait été. C'était il y a 30 ans.
0: En finale de la. C'était la Coupe de Meurthe-et-Moselle.
3: Oui, c'est vrai.
1: Et ils organisent la fête de la bière le 31 octobre aussi, si
3: avec
1: ça intéresse.
3: Ah, bah, bon, avec modération. Mais c'est ce que je te dis depuis tout à l'heure.
0: Voilà, oui, non, mais ben, c'est pas
2: la même chose en son temps, cher ami.
0: Très exactement. Bien, bah, comme ça, on.
3: Voilà.
0: Il y a également d'autres associations à Mercilba qui organisent plein de choses.
1: C'est ça.
0: Ça a l'air très dynamique, en tout cas, tout ce qui se passe à Mercilba.
3: Merci beaucoup, Elisa.
0: Valentin.
2: Merci. Bah, merci.
3: merci d'être là.
0: C'est vous, t'avais fait le tour de tes
2: questions. Non, moi, j'ai fait le tour des questions. Moi, j'ai été participatif, donc c'est très bien. Moi, ça me va très bien.
3: Moi, j'ai pas fini, parce que Elisa donne un coup de pouce à tout le monde dans son village, mais il faut lui dire que Elisa a ouvert un magasin qui s'appelle Santiago, c'est ça?
1: Santiago et Cavalier, c'est fin novembre.
3: Et quand on est dans Champêtre et Automne, c'est exactement le même.
0: À Mercilba ?
1: Ah non, ça sera sur Stenay.
2: Sur Stenay.
3: Bah oui, il y a la fête de la bière et le musée de la bière à Stenay aussi.
0: Alors, d'accord. C'est quoi ça, Santiago, on va présenter des chaussures.
3: Explique-leur.
1: Alors, Santiago et Cavalier, vous allez pouvoir retrouver, c'est à peu près 200 mètres carrés dédiés au western. Donc, ça va être tout ce qui est dance country, équitation western et anglaise. Voilà. Donc, j'ai hâte de retrouver tout le monde. 200 mètres carrés dédiés avec
2: de
1: belles collections. Et il y a,
2: du
1: lifestyle. Donc, ça va être tout ce qui va être décoration, notamment saisonnière. Avec des belles boules de Noël pour l'ouverture.
3: Et il va y avoir du jean, de la veste en cuir, des choses comme ça aussi.
1: Jean, veste en cuir, tout ce qu'on aime.
3: Des vraies ceintures
1: en cuir. Ça peut correspondre aux bikers, aux cavaliers et aux passionnés de country ou d'Amérique.
3: Là. Et puis au punk. Et puis
2: encore quelque chose de très varié.
3: Bah c'est bien. Moi, je
1: et très prenant.
2: Très prenant, oui.
3: Mais c'est courageux d'ouvrir un magasin en 2026.
0: Oui,
3: c'est très courageux.
0: On est d'accord.
3: C'est très courageux. Tu embauches ?
1: Pas tout de suite, d'ici 3 ans normalement.
3: D'accord, mon CV il est à droite.
0: Eh bien voilà, comme ça c'est annoncé. Donc pour les amateurs de tout ça, vous vous rendez à Stenay, ça sera en novembre.
3: De country,
1: fin novembre,
3: de cheval, de chevaux,
0: country,
3: très de dada.
0: Sinon, ben effectivement, vous vous rendrez éventuellement ce week-end à Mercilba, 17 et 18 octobre pour la 3e fête de la citrouille.
3: Mais on y va. Hein,
0: voilà, si vous voulez retrouver de la citrouille dans tous ses états.
3: Ah bah j'ai cru.
1: C'est ça. Et Monsieur Citrouille, notre mascotte.
0: Ah.
2: Ah oui. Ah, surtout Monsieur Citrouille.
0: Et comme elle l'a dit aussi, une fête qui met en avant les animaux.
2: Tout à fait.
0: Non seulement la citrouille, mais également qui met en avant les animaux.
1: C'est ça.
0: Plus particulièrement aussi les chiens,
3: piège,
0: si j'ai bien compris.
1: C'est ça. Hein? Bah, c'est compliqué d'inviter aussi les chats sur place.
0: Ouais, d'accord.
3: Question piège, qu'est-ce qu'on fait après des restes de citrouille, des choses comme ça?
1: Alors, les restes de citrouille, il n'y en a pas souvent, déjà.
3: S'il y en a, on en fait quoi s'il y en a?
1: On peut les donner aux animaux aux abords des bois. Si je me trompe pas.
3: Ah, je crois que tu récoltais tout.
1: Non, nous, on fait pas la récolte. D'accord. On nous a demandé l'année dernière, mais malheureusement, c'est trop d'organisation.
3: Est-ce qu'il y a du jus de citrouille qui est prévu?
1: De la soupe?
3: Bah, non, du jus de pomme comme du jus de citrouille.
1: Ah non.
3: Je pense que ça doit être.
1: Particulier.
3: Ça mérite réflexion, quoi.
1: Ouais, ben j'y réfléchis.
3: Pour l'année prochaine.
1: C'est ça.
3: Les pâtes, t'as bien dit qu'on y allait ce week-end.
0: Oui.
3: On est d'accord. Elisa, tu as entendu Elisa
0: faire ce week-end.
3: Direct, il a dit qu'il
0: on verra.
2: Il
0: on
2: peut
0: verra.
2: Pas, il a le ménage à la maison.
1: Je mettrai un commentaire s'il vient pas.
0: Samedi, certainement pas, mais bon, pourquoi pas, on verra.
2: Parce que le samedi, non, mais il fait le ménage à la maison pour aider madame, donc il peut pas.
1: Je pense que dimanche, il va participer à l'Olympiade.
3: Non, dimanche, il fait le ménage chez moi.
0: Ouais, pour couper les citrouilles. J'avais une question, je repense à ça. Effectivement, il y a. il y a plusieurs concours avec le vote des visiteurs,
1: oui,
0: des spectateurs, sur la base de l'expérience des deux premières. Est-ce que les gens sont réceptifs à cette proposition de voter sur ce qui est présenté? Est-ce que voilà, parce que parfois les gens peuvent venir dans une manifestation, faire le tour, etc. Mais bon, après ils ont fait le tour, ils ont bu un coup, ils ont mangé. J'avais
3: répondu à la question.
0: Pas la citrouille, en fait, etc. Est-ce que les gens sont réceptifs sur cette idée de voter sur ce qui est proposé?
1: Oui, on a quand même pas mal de votes. L'année dernière, on avait imprimé à peu près 500 tickets de vote. On a dû en réimprimer cette année, donc ça veut dire qu'il y a plus de 500 D'accord. personnes qui ont voté. C'est distribué à l'entrée et on voit bien aussi au moment du dépouillement, les gens sont là pour voir qui a gagné et les gens invitent leur famille à venir sur place pour pouvoir voter pour le dessin, pour voilà. Donc on voit quand même que ça prend et qu'il y a un petit engouement là-dessus.
0: Hein, parfait. D'accord.
3: Et les gens, ils se garent où, les gens?
1: Alors, on a un arrêté.
3: Voilà, c'est ce que je voulais
1: dire. Où tout le village se fait squatter. Voilà.
3: Ah ouais, il n'y a pas un pré dédié, un
1: champ? Non, malheureusement, on n'a pas trouvé.
3: On
1: bon, après, avec la.
3: On peut se garer
1: après,
3: où on veut,
1: pluie,
3: alors. On se garde où on veut.
1: C'est ça, sur les trottoirs, sur on a le droit sur la route nationale.
3: Okay. Ouais. Sauf sur les places handicapées.
1: Voilà.
2: Ouais, okay. Sauf si à la carte, évidemment.
3: Bah, moi, je me garde dans un garage. Hein. Donc,
0: évidemment.
1: Non, pas devant le garage.
0: Eh bien, merci Elisa.
2: Merci Elisa.
1: Merci à vous.
0: D'être venue au micro de Radio Aria, représenter cette troisième édition de la fête de la citrouille.
3: T'as déjà pris ta place,
0: Valentin. Toujours.
3: T'as déjà pris ta place.
2: C'est pas grave. Y a pas
0: de
2: problème.
0: C'est toujours aussi dynamique. Le stagiaire veut-il conclure? Enfin, j'ai presque.
2: Non,
0: conclu.
2: Bah écoutez,
3: conclure,
2: merci.
3: Pas comme des bronzés. Hein.
2: Avant tout, remercie bien sûr Elisa d'être venue, d'avoir présenté l'association, et puis merci. Merci à vous.
3: C'est moi qui ai pensé à l'inviter.
2: Laissez faire un test. Voilà. Oui. Heureusement que t'es là, c'est vrai, Fabien. Sinon, on ferait pas grand-chose.
0: Eh bien, Fabien l'avait un petit peu, ou Elisa l'avait un petit peu évoqué dans l'interview. Effectivement, elle a choisi une chanson de fin d'interview, qui est une chanson du groupe qui sera présent donc samedi pour un concert. C'est un groupe qui vient de Strasbourg, qui s'appelle Tout Magnette. Et on écoute la chanson qui s'appelle, alors désolé pour mon anglais, comme d'habitude,
3: Hillbilly
0: LG. Ouais, c'est ça, spécialiste de l'anglais là-bas.
3: J'ai
0: c'est
3: pas
0: bon.
3: Vu. J'ai bien prononcé. Eljai, je sais plus. Je sais
0: plus quoi. Eljai, ouais.
3: Bah, c'est pas grave. Juste une petite question. Pourquoi Tout Magnette, c'est avec un S ou pas un S à la fin? Pour les gens qui veulent savoir.
1: Tout Magnette, c'est sans S.
3: Ouais, parce que sur les YouTube.
1: Sur le groupe, ouais. Bah, c'est possible que je me suis trompé sur tous mes flyers.
3: Ah, tu t'es trompé.
2: Oh là là, Fabien, merci de terminer sur cette note, Fabien.
3: La petite Elisa, politiquement élue.
0: Non, Tout Magnette, je pense que c'est avec un S. Voilà. En tout cas, ce groupe sera présent à Mercy-le-Bas samedi pour la troisième fête de la citrouille. Merci Elisa. Et toujours ravi de
3: ah oui, tu reviens quand tu veux avec ce sourire communicatif.
0: Au micro de Radio Aria,
3: elle a patate,
0: il y a d'autres choses qui sont organisées par le comité des fêtes en 2027, avant la prochaine fête de la citrouille, la quatrième. Ne pas hésiter à prendre contact avec notre radio
3: Qu'est-ce qu'il
0: et venir présenter tout ça.
1: Avec voilà. plaisir.
0: On
1: Merci.
0: Écoute.
3: Non, on n'écoute pas parce qu'elle a un rire communicatif. La laisse plus partir, cette fille. Tu veux pas faire animatrice à Radio Aria?
0: On va la garder ici. On va l'enchaîner au studio.
1: Non, mais c'est. J'ai le planning chargé.
0: Allez.
3: Et bon week-end. C'est où le week-end? Ça se passe où ce week-end, la fête de la citrouille?
1: À Mercy-le-Bas.
0: Voilà, 17 et 18 octobre.
3: Quelle heure?
0: Tout Magnette.
1: 10h30, 17h.
3: Il n'écoute pas quand on parle, tu vois.
0: C'est parti.

0: Donc c'était Two Magnets.
1: Hillbilly Enjoy.
0: Ouais, très bien prononcé.
1: Valentin pourrait peut-être nous dire mieux.
0: Je fais confiance pour la prononciation.
1: Le titre de la chanson.
0: Anglo-saxonne.
2: Non, je sais pas parler anglais moi.
1: Sérieux? Ok.
0: Alors, on va parler de la revue de presse avec Le Républicain Lorrain d'aujourd'hui, de ce jeudi 15 octobre.
1: 2026.
0: En page région, on évoque le festival du film italien qui s'approche et la programmation donc qui s'affine aussi après la présentation de la sélection 2026
1: donc
0: pour cette 49e édition du festival du film italien de Villerue qui aura lieu du 23 octobre, donc ça approche, au 8 novembre. Voilà, donc cet événement revient comme depuis très longtemps avec près d'une soixantaine de longs métrages à l'affiche dont 12 en compétition officielle. Et pour cette 49e édition du Festival du film italien de Villerue, le jury sera composé de Valérie Vogt, désolé pour la prononciation si j'ai un doute, Massimo Righi, Céline Righi et Anne Schiltz. Ça, c'est donc le jury de ce 49e oui. édition
1: pour
0: du
1: les
0: Festival
1: films,
0: du film
2: italien. Céline Righi, qui est une enfant du,
0: oui,
2: du bassin,
0: fait, bien
2: si
0: sûr,
2: je ne me trompe pas.
1: Qui a écrit les berlines,
0: et qu'on a déjà reçu à cette antenne.
1: Qui a écrit les berlines à Uccini.
0: Oui, peut-être.
1: Bah, j'en suis sûr.
0: Très bien, Fabien.
1: J'en suis sûr.
0: C'est que t'as une bonne mémoire.
1: Et c'est le jury des films. Le jury des lasagnes et des pâtes, c'est autre chose encore.
0: Il y a un jury des lasagnes et des pâtes, tu crois vraiment, toi? Peut-être qu'à une époque, il y avait...
1: On mange bien, là-bas, tu le sais. On mange très bien, pâtes. Il y a une année, on mangeait super bien.
0: Non, mais ça a changé quand même. Mais bon, voilà. C'est plus tout à fait le... Ceux qui ont connu les premières éditions se rappellent aussi de moments partagés et très sympas autour de la cuisine italienne. Je dis pas qu'on mange pas bien, mais c'est plus comme avant, hein.
1: C'était
0: mieux
1: tablée,
0: avant,
1: oui,
0: et c'était mieux après,
1: exactement.
0: Parce qu'on a la chanson qu'on a écoutée hier. Voilà. Sinon, allons, oui, eh bien, une nouvelle équipe remet les journées en disport au goût du jour. Après le départ à la retraite de Christian Zazazinski, pilier de cette manifestation, eh bien, Nicolas Lejot relance le concept. Ce dernier aura toujours comme ambition de créer une inclusion positive ainsi que préparer les élèves du lycée d'Arche à la réalité de leur future mission. On verra si on peut les recevoir à notre micro à ce même sujet. Bah, y a plein de choses qui se passent ce week-end. Bien entendu, il y a la fête de la citrouille, mais il y a également les 30 ans de la foire, fête de la citrouille à Mercy-le-Bas, mais également les 30 ans de la foire bio à Gorcy. Également donc ce week-end du 17 et 18 octobre et dans le cadre de cette foire bio, eh bien Annette Lexa, qui est née à Longwy en 1960, reviendra dans le PIO pour cette 30e édition. Et ce dimanche 18 octobre, à l'occasion de la foire bio de Gorcy, qui se déroule au complexe Bernard Labbé, la toxicologue y animera une conférence sur le thème cancer et prévention, avec la radiologue Cécile Bourg. Voilà, c'est dans le cadre de des 30 ans de la foire bio de Gorcy ce week-end. Un petit peu de sport à Mont-Saint-Martin, pour préciser que Marine Herbe conserve son titre mondial chez les vétérans. Entraîneuse du dojo Trois Frontières de Mont-Saint-Martin, Marine Herbe a remporté les championnats du monde de judo vétérans, qui se déroulait à Sarajevo en Bosnie-Herzégovine. Elle s'est imposée dans la catégorie F1 des moins de 78 kilos un an après son premier sacre mondial. Donc elle conserve son titre. Bravo Marine, et on essayera là, elle aussi, de la recevoir dans Aria Sport Transfrontalier. Une info pour Odin Tiche. Il y aura ce dimanche un exercice grandeur nature dans le tunnel de Micheville pour tester les équipements et les fonctionnalités du tunnel. Donc c'est l'objectif de cet exercice qui conduira à dévier la circulation ce dimanche 18 octobre aux abords de Micheville. Et puis avant de passer à la météo, on évoque dans Le Républicain Lorrain à Val-de-Briey une convention qui a été signée pour renforcer la sécurité à l'hôpital Maillot. Effectivement, une convention hôpital-police-justice destinée à renforcer la coopération entre les trois institutions face aux situations de violence pouvant survenir en milieu hospitalier a été signée ce mardi 13 octobre à l'hôpital Maillot de Val-de-Briey. en précisant que depuis le début de l'année, 23 agressions à l'encontre de professionnels de l'établissement ont été recensées. Voilà, ben, ce qui explique la signature de cette convention. Et tant qu'on est là-dessus, une info donc est tombée hier soir. Voilà.
1: On reste bête là-dessus.
0: Sur, eh bien, on va le dire carrément, la fermeture de la maternité de Mont-Saint-Martin qui a été annoncée officiellement aux instances locales hier soir, avec une maternité donc qui va passer en centre de périnatalité dans un proche avenir. Donc, bon, ça a transformé en centre de périnatalité, mais on peut effectivement parler d'annonce officielle hier soir de la fermeture de la maternité de l'hôpital de Mont-Saint-Martin. Je suppose, bien entendu, que nous aurons l'occasion d'y revenir à notre radio en fonction de ce qui va se passer. Mais j'ai vu quelques publications hier sur les réseaux sociaux où, ben voilà, c'est...
1: Il faudra aller à Échoisette ou à Thionville pour accoucher, voilà.
2: Un service en moins pour le bassin.
0: Ou à Arlon. Plus. Ou à Arlon.
1: À l'époque où c'est qu'on dit, venez investir, allons-y, tati.
0: Alors, bien entendu, il y aura peut-être des actions... Oui, vas-y, dis.
1: Ah, vas-y, je l'ai dit. Non, on demande d'investir sur le secteur de l'ONU et tout, puis on ferme des hôpitaux, on ferme des maternités, on ferme. Bon, il n'y a plus de docteurs.
0: Le sujet de la maternité de l'hôpital Mont-Saint-Martin, ça, c'est quelque chose qui n'est pas nouveau. Ouais, on est d'accord. L'épée de Damoclès était vraiment au-dessus de la tête de la maternité depuis très longtemps.
1: Mais qu'est-ce qu'on
0: a fait
1: pour
0: l'enlever? Mais là, je crois que la décision a été prise et voilà. Bon, il y aura peut-être des actions.
2: On sait les réactions des élus locaux qui ont eu lors de cette réunion. Pas eu d'écho encore?
0: Rapidement, hier, sur des réseaux sociaux où c'était un peu le. Un peu, comment dire, voilà, un constat, un peu de défaitisme, voilà. Donc, je pense que les choses sont actées. Bon, il va peut-être, la nuit porte toujours conseil, il y aura peut-être des choses qui vont se passer et s'engager dans les jours.
2: Peut-être la météo.
0: Les semaines qui viennent, peut-être que la météo pourrait porter conseil. Justement, parlons de la météo. En tout cas, voilà, c'est pas une très bonne nouvelle pour notre bassin. Eh bien, la météo, toujours anticyclonique. Les hautes pressions se décaleront légèrement sur l'Allemagne ce jeudi. Eh ben, c'est les Allemands qui auront la pluie. Mais la Lorraine restera sous son influence de l'anticyclone, je suppose. Cela favorisera quelques formations de brume et brouillard en matinée. Mais ceux-ci se dissiperont au fil des heures et au plus tard à la mi-journée. Cet après-midi sera très ensoleillé ou légèrement voilé. Fraîcheur à l'aube, puis belle douceur en journée. Changement de temps ce samedi. En tout cas, aujourd'hui, eh bien, ce matin, ce matin, il faisait 5 degrés et il est annoncé 18 degrés pour cet après-midi.
1: Ouais, voilà. On a profité de faire un petit temps coucou d'automne. À la dame. Hein, on fait un petit coucou à la dame qui a pas pu être là ce matin.
0: Oui.
1: Voilà. On fait un gros bisou, dame. Repose-toi bien.
0: Qui n'a pas pu être là ce matin. Voilà, j'ai fait le tour, pardon, hop, je passe à la suite. La suite, c'est les dates anniversaires de ce jour. Je suis encore
1: dans le micro, Pat.
0: Oui, je suis encore un peu sous l'abasourdi par cette annonce définitive de la fermeture de la maternité, je l'avoue. Parce que je me souviens de combats qui ont été menés il y a déjà très longtemps à ce sujet.
1: Je me souviens
0: déjà à l'époque
1: photo,
0: de la fermeture de la pédiatrie. Voilà, ça remonte, c'est pas il y a 2-3 ans en arrière.
1: Mais il me semblait que tous les élus étaient
0: l'évolution paraissait voilà,
2: il y avait eu des grosses mobilisations, Patrice.
0: Oui, pour la pédiatrie, ah, oui.
2: C'est un changement d'époque.
0: Bon, voilà. Bon. Je suis un peu voilà, c'est quand même des combats qui ont été menés et malgré les combats qu'on mène, on n'obtient pas toujours des résultats. C'est bien dommage.
1: Tu veux qu'on mette une petite chanson?
0: Non. Allons-y. Les chansons, on va les écouter dans les dates anniversaires de ce 15 octobre. Déjà, on souhaite une bonne fête aux Thérèse. Alors, ce serait plus particulièrement les Thérèse d'Avila.
1: Joyeux Noël, Félix.
0: Par exemple.
1: Je peux te la caler?
0: Par exemple.
1: Est-ce que je peux te la caler?
0: Quoi?
1: Thérèse.
0: Oui. Cale. Allez.
2: Cale, Thérèse.
0: Et puis un dicton qui dit « Quand octobre prend sa fin, dans la cuve et le raisin ». Parfait.
2: Le fruit, bien évidemment. Oui, bien entendu. Rien d'autre.
0: Bien entendu. Alors, une naissance en 1920, la naissance de Achod Malakian, plus connu sous le pseudonyme d'Henri Verneuil en Turquie, cinéaste français. Alors, Henri Verneuil, c'est « La vache et le prisonnier ». Mélodie en sous-sol, 100 000 dollars au soleil, Le clan des Siciliens, Et Peur sur la ville, avec Jean-Paul Belmondo, ben, on va écouter la bande originale de Peur sur la ville des New Morricone.
1: Mais si vous êtes gentil, on met Thérèse après.
0: On attend avec impatience Thérèse, mais on écoute d'abord le générique. Pardon, la bande originale de Peur sur la ville.

0: Voilà. C'est la même musique. On croirait que le disque, il est rayé, que ça tourne. Mais je crois que Fabien a retrouvé Thérèse.
1: Ouais. Non?
0: Oui, t'as retrouvé Thérèse.
1: Je l'ai trouvé, mais...
0: C'était les Thérèse.
1: Je te mets un petit morceau, je te mettrai un autre morceau après, d'accord?
0: Bon, d'accord,
1: c'est
0: allez.
1: C'est parti, on y va?
0: Pour les, toutes les Thérèse, on leur souhaite une bonne fête.
1: Donc c'était le Père Noël est une...
0: Ordure.
1: Écoutez bien.
2: Joyeux Noël, enfin si je puis m'exprimer ainsi.
3: Comment vous appelez-vous?
2: Je m'appelle Thérèse.
3: Oui, je t'encule, Thérèse. Je te prends, je te retourne contre le mur, je te baisse par tous les trous, je te défonce. Je te mets, Thérèse, je
4: ça, te mets... Ça nous intéresse pas. Arrêtez ça. Arrêtez, ça nous intéresse pas. Ça nous intéresse plus.
1: Voilà, ça faisait plaisir.
0: Bon,
1: à Patrice.
0: C'est une drôle de manière de souhaiter bonne fête aux
5: Thérèse. Mais, mais c'est un film.
0: Allez, on poursuit. Après. 1942 dans les naissances. Pendant que, ah oui, mais Fabien, faut passer de l'autre côté hein, là maintenant. C'est la naissance de Jacques Puissant, alias Éric Chardenne. Il est né au Vietnam à Haïphong. Chanteur, auteur et compositeur français. Oui. Alors, il a chanté tout seul, notamment ceci.

0: Voilà. Eric Chardin, donc, qui a chanté seul, l'été sera chaud. On se souvient d'ailleurs qu'il a été chaud cette année.
1: Exactement.
0: Et il a également, bien sûr, chanté en duo avec Stone. Stone et Chardin, allez, l'aventura.

0: J'ai toujours la Ventura dans les oreilles, c'est pas grave. Alors, je crois qu'on a retrouvé encore une Thérèse. Pour souhaiter une bonne fête aux Thérèse, allez, ouais, on y va.
1: Et spéciale dédicace pour toi, Dom. Je suis sûr qu'elle écoute Express. C'est tout de suite.
2: Tenez, faites le levier comme ceci.
3: Mais Pierre, pourquoi est-ce que vous n'avez pas retiré les trois autres vis?
2: Mais parce que je n'ai pas de cruciforme, sinon je les aurais retirés, bien entendu. Allez-y. Voilà. Poussez bien par là. Voilà. Attention. Voilà. Attendez. Voilà. Allons-y. Oh putain de ta mère, salope! Oh,
4: ce qui devait t'arriver est arrivé!
2: Putain de ta mère, putain!
4: Mais certainement il était blessé là!
2: Oh putain de ta mère, salope!
4: Pierre, répondez-moi! Vous avez très mal?
3: Je suis navré, Pierre, c'est entièrement de ma faute. Je suis tellement maladroite.
4: Bon, et bien maintenant que vous avez réussi à vous faire mal, vous allez peut-être appeler SOS Dépannage!
0: Bien, vous aurez reconnu Thérèse dans avec Pierre l'ermite et Josène Balasco dans
1: génial,
0: Le Père Noël est une ordure. Quelques naissances, tiens, il y a plein de sports là. Oh, c'est bon.
2: Oh putain de ta mère.
0: C'est bon. Le 15 octobre 1968, c'est la naissance de Didier Deschamps, Dédé, à Bayonne. Footballeur.
1: C'est jamais fini avec Dédé.
0: Et entraîneur français. Champion du monde comme joueur avec l'équipe de France en 1998 et champion du monde comme sélectionneur en 2018. Voilà. Remplacé depuis quelques semaines, quelques mois par Zinedine Zidane.
1: Il faut jamais partir avant la fin de la match.
0: 1977, oui, c'est vrai.
1: Je le connais bien.
0: 1977, là, c'était, on reste un peu dans le même domaine, la naissance de David Trezeguet, footballeur international franco-argentin. Lui aussi vainqueur de la Coupe du Monde en tant que joueur en 1998 et de l'Euro 2000 en de l'Euro 2000 et d'ailleurs c'est lui qui marque
5: le but en or.
0: C'est lui qui marque le but en or contre l'Italie. Ils nous ont toujours voulu les Italiens de ce but en or.
1: J'ai le but là.
0: 1980, écouter, la naissance de Tom Boonen, coureur cycliste belge, champion du monde sur route en 2005 et vainqueur de Paris-Roubaix en 2006, 2008, 2009 et 2012. C'était le coureur de Paris-Roubaix.
1: Sprinter.
0: Entre autres, on a eu d'autres.
1: Sacré
5: très grande rivalité avec Cancellara à l'époque.
0: C'est vrai, bien. C'est vrai, très juste.
1: C'est plus que c'est maintenant avec
0: 1972, on poursuit dans les naissances. La naissance de Sandra Caldarone, dite Sandra Kim. Saint-Nicolas, près de Liège, chanteuse belge. Elle a gagné le concours Eurovision de la chanson en 1986 pour la Belgique. Elle détient le record de la plus jeune gagnante de l'Eurovision car elle n'avait que 13 ans à l'époque.
5: Wow.
0: Et ses managers avaient prétendu qu'elle en avait 15. C'est pas très sympa ça. En tout cas, elle a gagné l'Eurovision 1986 avec cette chanson.

Eh bien voilà, c'était Sandra Kim. À l'époque, en 1986, on gagnait l'Eurovision avec des chansons... Non, mais bon, voilà, ça a bien changé hein, maintenant, aujourd'hui, quand même. Alors, on va faire quelques décès d'un 15 octobre. Alors, déjà, en 1917, c'est le décès de Mata Hari, danseuse et courtisane qui a été fusillée pour espionnage pendant la Première Guerre mondiale au fort de Vincennes. Mata Hari... 1934, c'est le décès de Raymond Poincaré, homme d'État français et 10e président de la République française de 1913 à 1920. 1945, le décès de Pierre Laval, homme politique français, fusillé à la prison de Fresnes pour collaboration. Voilà. Et 1946, on reste dans le même état d'esprit, le décès d'Hermann Göring, maréchal allemand sous le régime d'Adolf Hitler, qui se donne la mort en prison après sa condamnation au procès de Nuremberg. Avant de passer aux événements et pour se détendre avec ces super dates anniversaires d'un 15 octobre, on va passer cette chanson.

0: Bien entendu, cette chanson de Maxime Leforestier n'avait rien à voir avec les décès qu'on avait annoncés précédemment. C'était juste pour faire une transition avec quelques événements d'un 15 octobre. 1983, Lech Walesa obtient le prix Nobel de la paix pour son action au sein du syndicat Solidarność, pardon. 1998, une petite pilule bleue arrive sur le marché contre l'impuissance masculine. Ça reste donc pilule bleue Viagra qui arrive dans les pharmacies. C'est un 15 octobre. 1999, Médecins sans frontières, organisation humanitaire française, reçoit le prix Nobel de la paix. Et en 1984, un 15 octobre, c'est la création de SOS Racisme, association antiraciste française. On se rappelle de cette main, c'était une main jaune, hein,
1: tout si à fait.
0: C'est ça, je me rappelle bien. Et ben, dans le cadre, en même temps que la création de SOS Racisme, il y a cette chanson qui est arrivée sur le marché musical français et qui a plus ou moins été considérée comme l'hymne de SOS Racisme. C'est bien sûr Je te donne de Goldman et Jones.

0: Voilà, ouf. J'attendais le solo de guitare de Jean-Jacques Goldman et Michael Jones. C'est vrai que cette chanson est sortie en même temps que SOS Racisme. Souvent, on a considéré que c'était la chanson de SOS Racisme, mais pourtant, ça n'avait rien à voir au départ. On rappelle que ce soir, à 20h, au Centre culturel à Saône, dans le cadre de l'Aglo en scène, il y aura Georginali and Friends. C'est un concert de Gospel Negro Spirituals. À 20h au Centre culturel à Saône, et demain, vendredi 16 octobre, là ça sera à l'hôtel de ville, le Salon Le Graal, l'hôtel de ville de Longwyba, à 20h, il y aura Flore Benguigui and the Sensible Notes. Là c'est du jazz.
1: Ouais, et ça fait partie de l'aglo en scène, je crois.
0: Ça fait bien sûr, ça fait partie de l'aglo en scène. Voilà, aujourd'hui Saône, demain.
2: Longwy,
0: au Salon Le Gras. Tout ça, bien entendu, on réserve. Il faut réserver sa place sur le site de l'agglomération de Longwy. Si demain il y en a qui n'aiment pas le jazz, vous pouvez vous rendre à Kinépolis pour une projection débat, un ciné débat organisé par J'aime le cinéma et la Ligue des droits de l'homme. Autour d'une question, quelle limite à la violence d'État, point d'interrogation, et donc un débat qui aura lieu après la diffusion du film documentaire de David Dufresne, Un pays qui se tient sage. C'est à 20h demain au Kinépolis Longwy. On arrive au bout de cette matinale.
1: Non, déjà.
0: Oui, quand même, pour vous dire que demain dans la matinale, c'est Christian qui sera exceptionnellement au micro. Et on le remercie de venir dépanner. Voilà. Et il recevra avec Fabien et Léonie.
1: Non, demain, moi, j'ai... T'as vu dans quel état je suis ?
0: Sylvie D'Acosta. On est tous un peu malades,
1: ouais,
0: Fabien.
1: Moi, je te dis, demain.
0: Sylvie D'Acosta, qui viendra parler de son livre et dédicace, Voyage d'une rose. Sylvie D'Acosta, qui est une autrice à Mont-Saint-Martin, et je crois qu'elle fait une dédicace à Longwy. Voilà. Et jeudi, aujourd'hui, rediffusion de la matinale en intégralité à 12h, de l'invité du jour, Elisa Audouard à 17h, rediffusion de la bouteille de jazz, émission d'Yves Godot à 14h. Ce soir, à 18h, c'est Country & Co. Jusque 19h, l'émission Country de Gilles Martin, avec notamment l'album de la semaine Honest Woman de Carly Pearce, et la séquence rétro avec le titre She's Not the Shitting King de Brooks Dunn, numéro 1, le 15 octobre 1994, dont on écoute quelques notes. In a dress he bought her, she wouldn't care if he walked in and caught her. Voilà, c'est ce soir dans Country & Co. et à 21h, les ondes américaines. Ouais, il y a toujours les ondes américaines.
1: Bien sûr.
0: Je ne me trompe pas.
1: À 21h.
0: Ok.
1: C'est quoi les ondes américaines ?
0: Oui, c'est une émission sur les radios américaines.
1: Voilà.
0: J'écoute ce qui se passe sur la radio.
1: Ça fait plaisir. Ça fait plaisir.
0: Je sais ce qui se passe, même en soirée. Hier, il y avait un concert de Genesis, la deuxième partie.
1: Avec Radio Aria, bien sûr.
0: Avec Radio Aria.
1: C'est
0: voilà.
1: Le concert qui jette une cigarette dans le public.
0: très bien. Eh bien, nous terminons cette matinale de jeudi. On rappelle qu'aujourd'hui, il y a le marché. C'est bon avec Thérèse.
2: Sacré Thérèse.
0: Et on termine. C'est notre stagiaire qui a choisi la chanson de fin. C'est une chanson de Grand Corps Malade. Enfin, si on peut parler de chanson, c'est plus un récit.
2: Un slam.
0: Un slam. On va chercher le mot. Bravo.
1: C'est super.
0: Pas de fatalité. Grand Corps Malade.
2: Jamais.
0: Non, surtout pas de fatalité. Et puis, rendez-vous demain dans la matinale à 9h30. Voilà.
1: Oui.
0: Allez, et bonne journée tout le monde.
1: Bien sûr. Et en parlant de Grand Malade, je vous conseille de regarder Patient.
2: Et tout à fait, voilà. Tout à fait. Très beau film.
0: Très bien.
2: Bonne très beau film.
0: Ok. On écoute, pas de fatalité. Bonne journée tout le monde.
3: Originelle.
1: Bonne journée, Pat.
3: Humain. 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Quand on coupe les budgets de la recherche et censure les scientifiques, sabote le ministère de l'éducation et les accords climatiques, est-ce que c'est ça les valeurs qu'on veut voir s'installer en France? Si on laisse faire maintenant, faudra entrer en résistance. Rien ne se perd, tout se transforme, même la connerie des hommes. 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Alors n'ayons pas honte d'appeler à plus d'humanité pour que la France reste un pays d'accueil et de fraternité.

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4: 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Nous vous accueillons dans la matinale de Radio Aria en ce jeudi 15 octobre. Je ne me trompe pas, on est bien jeudi. Oui, jeudi 15 octobre.
5: 2000 combien
4: 2026.
5: Tout de l'autre côté.
4: Voilà. Alors, ce matin, dans la matinale, jusqu'à 10h30, il y aura, bien entendu, en fin de matinale, l'annonce des programmes de Radio Aria pour cette journée de jeudi. Nous reviendrons sur quelques annonces d'événements locaux qui vont arriver fin de semaine et ce week-end. D'ailleurs, on va justement parler avec notre invité d'un événement qui aura lieu ce week-end. Nous reviendrons sur quelques dates anniversaires d'un 15 octobre et nous attaquons cette matinale, je vais presque dire avec deux invités. Je vais d'abord saluer Fabien à la technique encore ce matin. Voilà.
5: Salut toi.
4: Bonjour Fabien.
5: Salut toi. Et oui, ça me fait plaisir d'avoir un mini stagiaire chez vous.
4: Alors effectivement, nous avons un stagiaire animateur à notre micro qui va. C'est Valentin. Bonjour Valentin.
6: Bonjour Patrice.
5: Alors si vous avez vu Labour et dans le pré, vous avez tout croisé.
4: Voilà, qui va faire l'interview de ce matin. Voilà, donc il est. Voilà, il est quelque part invité également. Voilà, c'est un possible nouvel animateur de la matinale.
5: J'y crois pas.
4: Notamment, et de Radio Aria. Et puis, je vais lui passer la parole pour accueillir notre invité de ce matin dans la matinale. À bon. Toi de jouer, Valentin.
6: À moi de jouer. Bon, d'abord, bonjour à toutes et à tous.
5: Effectivement. Salut, toi.
6: Bon, je suis nouveau, mais je connais un peu les locaux.
5: Oui.
6: Alors, aujourd'hui, on a la chance d'accueillir. Ah si, c'est une chance quand même. Élise Audouard, qui est présidente de l'association La Fête de la Citrouille, si je ne dis pas de bêtises.
7: Alors, c'est le comité des comité fêtes des qui organise.
6: Alors, le comité des fêtes, voilà. Bon. Et bonjour, qui aujourd'hui va nous parler justement de l'événement qui va se dérouler ce week-end à Mercy-le-Bas. Pour la 3e édition de la fête de la citrouille, cher Patrice.
5: Bien, bien. Mais par contre, t'as tout loupé. C'est bon, bah merci d'avoir essayé. Allez, Patrice.
6: Bon, bah j'y vais. Voilà. Ça fait court la matinée.
4: Elisa, qui est présidente du comité des
5: présidente
4: fêtes
5: de la citrouille, t'as dit.
7: Bonjour à tous. Bonjour. Alors effectivement, oui, ce week-end, on organise la fête de la citrouille, donc samedi et dimanche. Les horaires, c'est 10h30, 17h, donc à Mercy-le-Bas. Il y a un enjeu quand même associatif derrière qui est SOS Animaux, le refuge de Moineville qu'on soutient. Donc
5: bravo.
7: Il y a également...
5: Bravo.
7: Merci.
5: Non mais franchement, c'est bien de le dire parce que personne ne s'en occupe et personne ne le dit.
7: Donc voilà, c'est le but, c'est aussi de faire des collectes et des dons donc pour le refuge. Et du coup, en parallèle de ça, bien évidemment, on va célébrer la citrouille pendant la fête de la citrouille. Il y aura des animations autour de la fête de la citrouille, bien évidemment avec de la nourriture. Vous pouvez y retrouver
5: La tarte à la citrouille.
7: Elle est excellente. Je vous la conseille. Elle est incroyable. Émilie l'a fait de manière incroyable.
6: Le problème,
7: incroyable.
6: C'est que depuis qu'on est arrivé, elle nous dit que tout est excellent. Donc, je ne sais pas comment on va repartir après.
5: On va y aller. T'as pas écouté le
6: président. Ah oui. C'est lui qui paye, c'est ça.
7: On a également des pâtes à la sauce citrouille. Faites maison la sauce.
5: Non.
7: Ouais,
5: ça
7: ouais.
5: Existe. Ça fait comme le pesto ou c'est un peu plus...
7: Non, c'est un peu plus liquide. C'est un peu comme une sauce tomate, mais bien évidemment autour de la citrouille.
5: Attention, t'as un Italien à côté de toi.
7: On a une, on a une sauce un petit peu avec de la citrouille, du lardon. Voilà, c'est vachement relevé, c'est super bon.
5: Et c'est une sauce que vous avez préparée, vous, imaginez ou c'est...
7: Imaginée et préparée par, okay. Par notre chef cuistot mystère.
5: D'accord.
7: Voilà.
5: Qui est toi, je suppose.
7: Pardon ?
5: C'est pas toi ?
7: Non, c'est pas moi, là. C'est pas moi, mais il veut pas qu'on le nomme. Donc, c'est notre chef cuistot mystère. Il nous a également préparé, cette année, c'est la petite nouveauté, des ravioles bœuf citrouille. Donc ça, avec une sauce brune, elle...
5: Wow.
7: On a fait les dégustations, on s'en est pété le ventre, hein. C'était trop bon. Et puis on aura du pain à la citrouille, de la soupe à la citrouille évidemment. Donc ça c'est pour les plats. On aura bien évidemment, pour ceux qui aiment l'ambiance mais pas forcément la citrouille, il y aura des saucisses et des frites.
6: Voilà. Il faut tout.
5: Bien sûr, exactement.
7: Voilà.
5: Il faut des Français pour gagner, des Belges pour perdre au foot, c'est pareil.
7: Il y a également du coup toute une zone parce qu'on vise un événement familial, c'est 1 € l'entrée pour les adultes et gratuit pour les enfants, donc on pense à tous les budgets. Donc pour ça revenir à la nourriture, on est maximum à 6 €. Ça c'est l'américain, sinon tout ce qui va être ravioles, pâtes, on est à 5 €, voilà, pour une idée de budget. Et par contre, on propose des jeux gratuits en bois. Donc ça c'est fait par mes petites mains entre autres et cette année aussi par les petites mains d'Olivia.
5: C'est très écologique tout ça
7: aussi.
5: Quoi. Ouais, non mais franchement, puis, c'est champêtre et écologique.
7: C'est ça, bah, on veut rester dans l'ambiance automnale et champêtre. Et du coup, cette année, on a un quillage géant, donc autour de l'ambiance automnale. Et on a un jeu de loi, voilà, qui a été peint par mes petites mains.
5: Mais d'Ivoire, pour tout ça, il faut du monde. L'année dernière, vous avez eu du monde. Beaucoup, beaucoup, beaucoup de monde.
7: Alors, tu parles
6: Non, mais j'ai bien vu qu'il avait l'intention de ruiner ma
5: mon interview. Je suis en train de regarder par la fenêtre.
6: Je te remercie,
4: On va laisser le stagiaire gérer l'interview.
5: Au revoir.
6: Merci, vos messieurs de la régie. Non, alors, bien sûr, c'était prévu qu'on y arrive sur le contenu et sur toutes les créations. Oui, ça, il faut quand même reconnaître qu'il y a un sacré boulot d'imagination et de réalisation. Mais avant ça, moi, je voulais revenir déjà sur l'histoire de cette association, comment elle est venue, entre guillemets, au monde, pourquoi elle a été créée, est-ce que c'est quelques personnes ou c'est ce que ça rassemble plusieurs associations du village. Dites-nous, Elisa, ce que vous...
7: Alors, effectivement, on a besoin de bras pour un tel événement parce que l'année dernière, on a accueilli 1800 personnes, la première année 1500. Donc, on a besoin de bras. On a à peu près 50 bénévoles qui est réparti par plusieurs associations. Alors, j'espère pas en oublier une. On a le foot, les vétérans, le ping-pong.
5: Tennis de table.
7: Club détente et loisirs, tennis de table.
5: Voilà.
7: la pétanque, le comité des fêtes, l'association des parents d'élèves. Merci Move, qui est un club de danse et de sport. Et
5: Radio Aria.
7: J'espère avoir oublié personne.
5: Radio Aria.
4: Oh, c'est pas grave. Je pense.
7: Désolé si j'ai oublié.
4: Si quelqu'un a été oublié, il pardonnera parce que c'est une belle organisation.
6: Exactement. Et donc, vous aviez dit, vous avez fait 1800 visiteurs l'année dernière, ce qui est quand même un beau succès parce que c'est quand même rare de réussir autant pour un petit village de rapporter autant de monde. Alors, qu'est-ce qui fait pour vous, est-ce que vous avez analysé, qu'est-ce qui fait ce succès, et aussi est-ce qu'il y a un objectif pour cette nouvelle année, est-ce qu'on se dit on fait mieux, est-ce qu'on fait, on se dit si on fait le même nombre d'entrées c'est bien?
7: Alors c'est sûr, déjà le même nombre d'entrées c'est bien, c'est toujours mieux que moins. En soi, l'objectif idéal ce serait quand même d'atteindre les 2000 cette année, un petit chiffre rond on aime bien. Et je sais plus le reste.
6: La question c'est est-ce que vous avez entre guillemets hein, analysé ce qui fait le succès de cette fête, est-ce que
4: c'est progression de
6: citrouille, ouais, cette progression, est-ce que c'est ce côté un peu citrouille moi qui fait envie aux gens, ou la façon dont vous le faites avec que des gens, des artisans vraiment locaux et qui créent de leurs mains? Voilà.
7: Alors déjà, je pense qu'il y a une partie communication parce qu'on communique beaucoup, que ce soit au bord de route, dans les journaux, sur les réseaux.
5: La radio aussi. Hein.
7: La radio également.
4: C'est pour ça qu'elle est là ce matin.
7: C'est ça, et pour la deuxième année, merci.
5: Elle est venue à cheval.
7: et également, du coup, je pense que le succès qu'il fait, c'est que des événements autour de la fête de la citrouille, il y en a pas beaucoup sur le secteur. On va retrouver des agriculteurs qui font des ouvertures de leurs champs pour aller chercher la citrouille, mais une vraie fête autour de ça. Voilà, chaque année, on essaye de développer aussi le concept. L'année dernière, on avait notamment les pâtes à la sauce citrouille, ça c'était une nouveauté l'année dernière, et la mascotte. On a une mascotte qui est présente sur le site, donc qui, on va dire, anime le côté familial pendant l'événement. Et là, cette année, on redéveloppe encore, comme chaque année, des jeux gratuits. Donc, il y a aussi ce concept de, on n'est pas obligé d'être tout le temps la main au portefeuille pour passer un bon moment en famille. Il y a quand même des activités et de bons souvenirs. met également en place ces dog friendly. Donc, vu qu'on soutient la cause animale, je trouvais ça logique que les animaux soient présents. Donc, on accueille les chiens, on a un stand photo avec une photographe géniale qui sera là cette année, qui va prendre en compte toute la famille et l'animal. Donc, on peut faire des photos avec son chien aussi, ce qui n'est pas tout le temps le cas sur ce type d'événement. Je pense que c'est tout ça. Enfin, voilà, on a gardé aussi des concepts qui marchent bien à l'entrée. Pour chaque chien qui rentre, ils ont un petit biscuit à la citrouille offert. Voilà. Donc, je pense que c'est un concept général. Aussi, le fait que, bah, les exposants, il y a un exposant par domaine. C'est-à-dire qu'il n'y aura pas 30 000 personnes qui feront la même chose. Ça sera pas toujours la même chose. C'est vraiment, on met en avant tout l'artisanat et tous les métiers qu'on peut trouver sur ce stand-là.
4: Je m'excuse auprès du stagiaire. Je complète juste la question. C'est très louable et tant mieux d'être passé de 800 à 1500. Là, Elisa évoque éventuellement 2000. Est-ce que tant mieux si ça passe à 2000, mais est-ce qu'il y a vraiment la capacité d'accueillir 2000 personnes,
7: voilà, sur place?
4: Oui, enfin, je veux dire capacité, bah, pas seulement en termes de place de parking, mais de pouvoir répondre à une telle augmentation, même si effectivement c'est très alléchant, le programme est alléchant. Je suppose que Valentin va y revenir, on l'a déjà évoqué, mais est-ce que
1: un quart d'heure.
4: Est-ce qu'il y a suffisamment de monde pour pouvoir recevoir 500 personnes de plus? Alors, suffisamment de bénévoles.
7: Du coup, la première année, on était à 1005, la deuxième 1008. Donc, alors, on a augmenté de 300.
6: Non, ouais. 1800 l'année 1800,
4: ah d'accord.
7: Donc, c'est pour ça qu'on a augmenté de 300. Et là, 200, je pense que c'est atteignable, ouais, c'est selon ça, l'écho que l'événement aura. Ouais.
4: D'accord, c'est pas quelque chose qui vous fait peur, quoi.
7: Non.
4: D'accord.
7: Non,
1: il y a un hôtel pour recevoir tout ce petit monde.
7: Alors, ouais, l'hôtel, bah attends, c'est l'hôtel, bête. Non. Par contre, on a de la bière d'automne, donc j'espère qu'en tout cas, messieurs, dames, ils seront raisonnables.
1: Comment on fait pour repartir après? Si on peut pas repartir, on fait comment?
6: Bah, tu dors sur place entre deux
7: on
6: citrouilles.
7: On a des ballots de foin, voilà. Voilà,
1: ça me dérange pas, moi.
6: Pour le savoir, faut déjà avoir été sur place.
4: On parlera de la météo tout à l'heure du week-end, donc comme
7: c'est
4: ça.
7: C'est juste
4: ça,
7: l'équipe de nuit qui doit être prévenue qu'il y a du monde sur place.
1: Eh ben, faudra les prévenir. Moi, je viens. C'est parti. Ce week-end, le 31.
4: Et donc, on repasse le micro à Valentin.
1: Ah bah, tu parles, tu l'as coupé.
6: Mais non, il m'a pas coupé. Il participe et c'est très bien.
1: Transmission.
6: Avant qu'on rentre dans le contenu et le programme qui est très alléchant et très fourni d'ailleurs pour ce week-end. La question qu'on se pose quand même, et je pense que peut-être une partie des auditeurs se le dit, c'est: on est au mois d'octobre, c'est la fête de la citrouille. Est-ce que l'idée d'avoir créé la fête de la citrouille a un lien avec Halloween ou pas du tout?
7: Alors, je ne suis pas une grande fan d'Halloween.
6: D'accord.
7: Par contre, je suis une grande fan de ce qu'on appelle automne cosy. Il y a beaucoup de groupes Facebook, etc. C'est l'ambiance automnale, c'est-à-dire c'est les feuilles qui tombent, c'est les citrouilles, c'est les décorations, les tournesols. Enfin, voilà.
1: La nature.
7: La nature, voilà, assez bohème. Donc, c'est cette ambiance-là qu'on retrouve principalement sur l'événement. L'idée originelle, elle vient du fait que je voulais faire des photos avec mon chien. C'est pour ça que ça me tient à cœur qu'on puisse faire des photos avec son chien.
1: Super.
7: Parce que j'ai réussi enfin l'année dernière à prendre du temps pour le faire.
1: Il s'appelle comment?
7: Tennessee.
1: Tennessee. Quelle race?
7: Pardon?
1: Il a une race?
7: C'est un golden.
1: Ok.
7: Donc, c'était surtout de prendre des photos avec mon chien. J'avais pas trouvé de lieu spécifique pour ça. Voilà, parce que si on va dans les champs, comme je disais, il faut prendre la photographe. Voilà, c'est toute une organisation derrière. Là, on vient, on offre un packaging. Tout est sur place. On peut faire la photo avec son chien. Et du coup, en fait, simplement, à l'époque, j'étais simple bénévole au comité des fêtes. J'ai proposé l'idée de faire ça. On m'a dit... on te donne carte blanche, let's go. Et puis, bah, c'est comme ça qu'est née la première édition de la fête de la citrouille.
1: D'accord.
4: On en est à la troisième et Elisa est devenue présidente. Donc,
6: c'est que ça marche.
4: Son travail a été reconnu. Bon,
1: j'ai une petite question. Mais c'est super bien organisé. Tu as fait des études? Tu as travaillé là-dessus? C'est quoi?
7: Pas du tout.
1: Parce qu'on voit que c'est carrément carré de chez carré.
7: Je suis juste passionnée dans ce que je fais.
6: Généralement, c'est comme ça que ça fonctionne.
4: Bénévole passionné.
1: Non, mais pas de Val, ça donne envie de venir quand on entend
7: des choses.
6: J'y suis allé l'année dernière sans le savoir. Que c'était Elisa qui organisait, donc on passe un très bon moment.
1: Je t'ai croisé sur le savoir.
6: Peut-être tu étais en train de dormir.
7: Après, c'est une organisation qui a démarré au mois de janvier, donc oui, il y a quand même pas mal de boulot derrière. Voilà, pour offrir deux jours de.
6: Et ce travail, effectivement, donc on va en venir au contenu maintenant parce qu'il y a quand même un programme très très important. Donc il y a des concerts,
7: c'est ça.
6: Des stands. Quelles sont les particularités pour les stands et les types de concerts que vous organisez ce week-end?
7: Alors, du coup, les stands, comme je disais précédemment, donc là, on a environ une trentaine de personnes qui seront présentes, exposants. Tous sont uniques dans leur domaine. Alors, uniques, pas en France, bien évidemment, mais uniques sur la fête de la citrouille. Je m'entends bien. L'année dernière, on avait également fait une chasse au trésor. On l'avait fait sur une période de 3 heures. Ça avait rencontré un franc succès. On avait eu 70 enfants sur 3 heures. Donc, cette année, on a décidé de l'ouvrir sur tout. La période de la fête de la citrouille, toute la période. Donc ça, c'est une petite activité payante, c'est 2 euros. Bien évidemment, à la clé, il y a des bonbons pour les enfants. Voilà, c'est pas 2 euros dans le vent. Également, il y a plusieurs concours. Donc il y a un concours de dessin. Donc les enfants sont inscrits sur Internet pour participer à ce concours-là. L'inscription était gratuite. Donc chaque visiteur pourra voter sur le concours, enfin sur le dessin des enfants, choisir son dessin préféré par tranche d'âge. Et il y a également un concours de la citrouille la plus populaire. Donc ça, c'est notre concept depuis la première année, c'est-à-dire qu'on n'a pas voulu dire la plus belle, c'est la préférée. Voilà, si on préfère les citrouilles moches, on préfère les citrouilles moches, les originales, voilà. Donc c'est la citrouille la plus populaire. Et du coup, ça, c'est également le public qui vote. Petite nouveauté cette année, on a organisé un concours pour vraiment que ça soit immersif des exposants. Donc ça, c'est sur les réseaux sociaux que les gens pourront le voter. Nous, en parallèle, il y a bien évidemment les présidents d'associations qui voteront sur leur stand préféré. Mais ça, voilà, si les gens veulent participer, ce sera sur Facebook, sur la page de la fête de la citrouille, qui pourront voter pour leur stand préféré. Tous les votes seront dépouillés le dimanche. Voilà, et également, petite nouveauté en termes d'activité, on organise le dimanche une Olympiade d'automne. Donc ça, il reste quelques places, c'est encore possible de s'inscrire sur place.
5: Pour les enfants, pour que...
7: Non, là, c'est à partir de 17 ans, okay. Parce que c'est un petit peu plus hard. Okay. On commence par un épluchage de citrouille, voilà, c'est peu... Donc, c'est pour ça qu'on préfère les adultes pour les doigts.
4: Pas le lancement du javelot,
5: on dort sur place.
4: On
5: dort sur place.
7: Oui, ben voilà, vous pouvez vous entraîner. Par contre, les épreuves sont quasiment accessibles dès le samedi, donc vous pouvez vous entraîner pour le dimanche.
5: 17 ans, il faut.
7: 17 ans minimum,
5: j'ai 16 ans.
7: Ça, c'est 5 euros de participation.
0: Je te rassure, Fabien.
7: Il y a tout un petit package qui est offert à l'entrée avec un petit sac, etc. Ça, c'est 5 euros de participation, l'Olympiade. Et à gagner, il y a 1 mètre de bière. Voilà.
5: Un mètre,
7: pas que, mais
5: en verre,
7: je sais que c'est ce qui motive.
5: Un mètre en verre ou un mètre en fût?
7: Non, un mètre, il y a une règle de 1 mètre avec des gobelets de bière. D'accord. Bonne dégustation.
5: Ouais, mais c'est mieux un mètre carré qu'un mètre.
7: Ah oui, ben.
0: Surtout après ça, vous ne reprenez surtout pas la voiture. Après, voilà. Un mètre de bière, c'est un fort conseil.
5: Est-ce qu'on peut
0: conseil.
5: Planter la tente?
4: À consommer avec modération.
7: Non, je suis pas sûr que l'équipe de garde de nuit soit OK.
5: C'est dommage, j'aurais pu peut-être faire encore venir un peu plus de monde, quoi.
7: Après, peut-être qu'il y a des habitants de Mercilba qui vont mettre une offre à louer jardin.
5: J'en ai le jardin avec la salle de couchage, j'en ai bien. Hein, garage, jardin.
0: Et sur le. Donc, dans le micro. Sur le contenu.
7: Sur le contenu, du coup, le samedi de 14h à 17h, on a le concert de Too Magnet, qu'on aura sûrement l'opportunité d'entendre à la fin de cette interview. Mmh. Eux, ils viennent de Strasbourg, donc voilà.
0: Qui était déjà là l'année dernière?
7: Non, l'année dernière, on avait un autre groupe, on a voulu justement un petit peu innover. Donc, c'est de la pop folk, vous le découvrirez tout à l'heure. Ensuite, on a à 10h30 une démonstration de danse. Donc, ça, c'est pas sur le programme, c'est moi qui le sais en off. On a une démonstration de danse du club New Dance Club. Ensuite, on a le compteur d'histoire jusque de 10h30 à 13h.
4: Ça, c'est le dimanche.
7: Ça. Mmh. Le compteur de Ménosine. Désolé, je l'ai mal dit.
5: Puis on a les tout magnettes en fond avec ce day after pendant que tu fais le programme.
7: Et du coup, lui est du Saint-Supplet, donc le village à côté de chez nous. Donc c'est vraiment un conteur d'histoire local. Voilà, je fais sa promotion au passage. Et après, à 13h, on a Merci Move qui nous fait une démonstration de danse également. Et on enchaîne avec l'Olympiade.
5: Quand tu dis danse, c'est de la country, hein. Country.
7: Non, pas country.
5: D'accord, je croyais.
7: Pas cette fois.
5: D'accord.
7: Et on a l'Olympiade qui sera animée par Anime Plus, donc qui sera le speaker.
0: Dans l'Olympiade, c'est ouvert à tous les âges ou c'est réservé aux enfants?
7: À partir des 17 ans.
0: 17 ans. Ah, j'ai cru, j'ai raté sur l'épluchage, moi, c'est pour ça.
4: Je suis stagiaire à 17 ans.
0: Mais ça prouve
4: qu'à partir de 17 ans.
0: À partir de 17 ans, d'accord.
5: Tu veux qu'ils nous reçoivent les gens après avec ça, hein?
0: C'est tout à fait ça, t'as raison.
7: Et du coup, en activité qui revient cette année, elle était là la première année, elle revient pour la troisième année, il y aura du tir à l'arc. Donc, c'est une activité payante, mais pour ceux qui veulent s'initier, ça peut être sympa.
0: Ça, en tout cas, on remarque qu'il y a vraiment un programme très complet pour tous les publics,
6: une volonté de faire participer toutes les personnes. Donc c'est un super bon programme.
5: Aussi, comme tu dis, ouais.
6: On les invite. On invite les gens à y aller. Un dernier mot peut-être sur un remerciement ou quelque chose.
7: Alors,
6: comme ça.
7: Alors déjà, je remercie tous les partenaires qui étaient là cette année et ceux qui sont là depuis 3 ans particulièrement. Je pense notamment au Kayabar, Goffinet, le garage Greg, la pharmacie, voilà, qui sont là depuis 3 ans.
5: Le garage et, Greg.
7: Oui.
5: Mais je connais Greg.
7: Greg Dupil.
5: Non.
7: Ah bah voilà. Et un dernier mot pour le refuge de Moineville. Donc on organise une collecte tout le week-end. Ils ont notamment, bah bien évidemment, comme toutes les associations, parce qu'ils ont 4 employés à charge de dons financiers. Il y a les frais de vétérinaire, tout ça. Oui. Donc voilà, ils seront sur place pour en discuter avec vous. Mais si vous voulez venir avec les bras chargés, ils ont également besoin de matériel, tout ce qui est désinfectant, ouais. Nettoyant sol, balai, brosse.
5: Il faudrait peut-être qu'on les reçoive ici à la radio, je pense. Quoi.
4: Le refuge de Moineville.
6: Le refuge animal de Moineville.
4: Bien sûr, oui, tout à fait.
5: Bah, ce n'était pas une question, hein.
4: Non, on les invitera. Oui, bien sûr, on va les faire venir.
5: Et moi, ce qui me marque, c'est regarder quand vous voyez le sourire et tout, t'as envie d'y aller, quoi.
4: On sent
6: qu'elle est passionnée.
4: Elle est déjà venue quelques fois.
5: Oui,
4: elle
5: mais tu sens
4: la troisième fois, je crois qu'elle vient.
5: T'as envie d'aller faire la fête avec eux,
4: en fait. Radio Aria. Et c'est toujours très sympathique, effectivement. On sent le dynamisme chez Elisa.
6: Tout à fait.
4: Voilà. Et ce qui explique peut-être la réussite de cette.
5: Il dit ça à tous les
4: manifestations et sans doute d'autres. Alors peut-être, peut-être effectivement, là c'est ce week-end qui arrive, 17-18, mais
6: d'autres événements.
4: Voilà, est-ce que d'ici la fin de l'année, est-ce qu'il y a des choses? On va pas
5: avec modération.
4: 2027,
5: hein.
4: Mais d'ici la fin de l'année,
6: d'autres événements.
4: Est-ce qu'il y a des choses prévues par le comité des fêtes?
7: Alors le comité des fêtes organise un bus pour Cologne le 5 décembre. Il reste une 20aine de places uniquement.
5: Faire quoi?
4: Marché de Noël, c'est ça?
7: Marché de Noël de Cologne, c'est ça.
4: Cologne, c'est une belle ville.
5: Fais pas le malin parce que c'est 17 ans, alors fais pas le malin.
4: Cologne, c'est une belle ville, d'accord. Okay.
7: Voilà, après, il y a plein d'autres événements organisés par les autres associations partenaires de la fête de la citrouille qui seront là. Vous pourrez retrouver le livret à l'entrée du site avec tous les événements que vous pourrez retrouver prochainement. Hein. Merci.
5: Mais dis-moi, Elisa, tu es une élue de la ville?
7: Oui.
5: Politiquement?
7: Politiquement, je dirais pas ça, mais je suis conseillère.
4: Conseil municipal. Là, à l'occasion de ces élections, c'était déjà le cas avant.
7: Non, juste là.
4: À l'occasion des élections de cette année. D'accord.
5: T'as vu la pertinence de la question là?
4: Mais c'est de l'engagement.
5: Et on remercie la mairie de.
4: C'est de l'engagement.
7: Merci pas.
5: Excuse-moi, mais à chaque fois, c'est à côté.
4: On rappelle aussi qu'il y a quelques mois en arrière, on avait parlé ici même du club de Mercilba au football.
5: Quelques mois.
4: C'était
5: il y a 30 ans.
4: En finale de la. C'était la Coupe de Meurthe-et-Moselle.
5: Oui, c'est vrai.
7: Et ils organisent la fête de la bière le 31 octobre aussi, si
5: avec
7: ça intéresse.
5: Modération. Mais c'est ce que je te dis depuis tout à l'heure.
4: Voilà, oui, non, mais ben, c'est pas
6: la même chose en son temps, cher ami.
4: Très bien. Bah, comme ça, on.
5: Encore
4: il y a également d'autres associations à Mercilba qui organisent plein de choses.
7: C'est ça.
4: Ça a l'air très dynamique en tout cas, tout ce qui se passe à Mercilba.
5: Merci beaucoup, Elisa.
4: Valentin.
6: Merci. Bah merci.
5: merci d'être
4: c'est
5: là.
4: Tu avais fait le tour de tes
6: questions. Non, moi j'ai fait le tour des questions.
5: Moi,
6: ça a été participatif, donc c'est très bien. Moi ça me va très bien.
5: Moi j'ai pas fini parce que Elisa donne un coup de pouce à tout le monde dans son village, mais il faut lui dire que Elisa a ouvert un magasin qui s'appelle Santiago, c'est ça?
7: Santiago et Cavalier, c'est fin novembre.
5: Et quand on est dans champêtre et automne, c'est exactement le même thème.
4: À Mercilba?
7: Ah non, ça sera sur Stenay.
6: Sur Stenay.
5: Bah oui, elle fait de la bière, elle faisait de la bière à Stenay aussi.
4: Alors, d'accord, c'est quoi ça? Santiago, on va présenter des choses.
5: Explique-leur.
7: Alors, Santiago et Cavalier, vous allez pouvoir retrouver, c'est à peu près 200 mètres carrés dédiés au western. Donc, ça va être tout ce qui est dance country, équitation western et anglaise. Voilà, donc j'ai hâte de retrouver tout le monde. 200 mètres carrés dédiés avec
6: de
7: belles collections. Et il y a,
6: y a
7: du lifestyle, donc ça va être tout ce qui va être décoration, notamment saisonnière avec des belles boules de Noël pour l'ouverture.
5: Super. Et il va y avoir du jean, de la veste en cuir, des choses comme ça aussi.
7: Jean, veste en cuir, tout
5: ceinture,
7: ce qu'on aime.
5: Les vraies ceintures.
7: C'est ça. Ça peut correspondre aux bikers, aux cavaliers et aux passionnés de country ou d'Amérique.
5: Là.
6: Eh ben.
5: Et puis au punk. Et puis
6: encore quelque chose de très varié.
5: Bah c'est bien. Moi, je
7: et très prenant.
6: Bien. Très prenant. Oui.
5: Mais c'est courageux d'ouvrir un magasin en 2026. Je trouve c'est très courageux.
4: Non, on est d'accord.
5: C'est très courageux. Tu embauches?
7: Pas tout de suite. D'ici 3 ans normalement.
5: D'accord. Mon CV il est à droite.
4: Eh bien voilà, comme ça c'est annoncé. Donc pour les amateurs de tout ça, vous vous rendez à Stenay. Ça sera en novembre.
5: De country,
4: ça,
7: fin novembre.
5: De cheval, de chevaux.
4: Country,
5: très de dada.
4: Bien. Sinon, ben effectivement, vous vous rendrez éventuellement ce week-end à Mercilba, 17 et 18 octobre pour la troisième fête de la citrouille.
5: Mais on y va. Hein,
4: ah voilà, si vous voulez retrouver la citrouille dans tous ses états.
5: Ah bah j'ai cru.
7: C'est ça. Et Monsieur Citrouille, notre mascotte.
4: Ah
6: ouais, oui. Ah, surtout Monsieur Citrouille.
4: C'est qui, et comme elle l'a dit aussi, une fête qui met en avant les animaux.
6: Tout à fait.
4: Non seulement la citrouille, mais également qui met en avant les animaux.
7: C'est ça.
4: Plus particulièrement aussi les chiens, si j'ai bien compris.
7: C'est ça. Hein. Bah, c'est compliqué d'inviter aussi les chats sur place.
4: Ouais, hein. D'accord.
5: Question piège, qu'est-ce qu'on fait après des restes de citrouille, des choses comme ça?
7: Alors, les restes de citrouille, il n'y en a pas souvent, déjà.
5: S'il y en a, on en fait quoi s'il y en a?
7: On peut les donner aux animaux aux abords des bois. Si je me trompe pas.
5: Ah, je crois que tu récoltais tout. Pour...
7: Non, nous, on fait pas la récolte. D'accord. On nous a demandé l'année dernière, mais malheureusement, c'est trop d'organisation.
5: Est-ce qu'il y a du jus de citrouille qui est prévu?
7: De la soupe?
5: Bah, non, du jus de pomme comme du jus de citrouille.
7: Ah non.
5: Je pense que ça doit être... particulier. Ça mérite réflexion, quoi.
7: Ouais, bah, j'y réfléchis.
5: Pour l'année prochaine.
7: C'est ça.
5: Les pâtes, t'as bien dit qu'on y allait ce week-end.
4: Oui.
5: On est d'accord. Elisa, tu as entendu Elisa,
4: on verra. Non,
6: il peut
4: verra.
6: Pas, il a le ménage à la maison.
7: Je mettrai un commentaire s'il vient pas.
4: Samedi, certainement pas, mais bon, pourquoi pas, on verra.
6: Parce que le samedi, non, mais il fait le ménage à la maison pour aider madame, donc il peut pas.
7: Je pense que dimanche, il va participer à l'Olympiade.
5: Non, dimanche, il fait le ménage chez moi.
4: Ouais, pour couper les citrouilles. J'avais une question, je repense à ça. Effectivement, il y a plusieurs concours avec le vote des visiteurs,
7: oui,
4: des spectateurs, sur la base de l'expérience des deux premières. Est-ce que les gens sont réceptifs à cette proposition de voter sur ce qui est présenté? Est-ce que voilà, parce que parfois les gens peuvent venir dans une manifestation, faire le tour, etc. Mais bon, après ils ont fait le tour, ils ont bu un coup, ils ont mangé.
5: J'ai répondu à la question.
4: À la citrouille, en fait, etc. Est-ce que les gens sont réceptifs sur cette idée de voter sur ce qui est proposé?
7: Oui, on a quand même pas mal de votes. L'année dernière, on avait imprimé à peu près 500 tickets de vote. On a dû en réimprimer cette année, donc ça veut dire qu'il y a plus de 500 d'accord. personnes qui ont voté. C'est distribué à l'entrée et on voit bien aussi au moment du dépouillement, les gens sont là pour voir qui a gagné et les gens invitent leur famille à venir sur place pour pouvoir voter pour le dessin, pour voilà. Donc on voit quand même que ça prend et qu'il y a un petit engouement là-dessus.
4: Hein, parfait. D'accord.
5: Et les gens, ils se garent où les gens?
7: Alors, on a un arrêté.
5: Voilà, c'est ce que je voulais
7: où,
5: dire.
7: Où tout le village se fait squatter. Voilà.
5: Ah ouais, il n'y a pas un pré dédié, un
7: non, malheureusement, on n'a pas trouvé.
5: On se gare où on veut.
7: C'est ça, sur les trottoirs, on a le droit sur la route nationale.
5: Okay. Ouais. Sauf sur les places handicapées.
7: Voilà.
6: Ouais, okay. Sauf si à la carte, bien évidemment.
5: Bah moi, je me gare dans un garage. Hein.
4: Donc, évidemment.
7: Non, pas devant le garage.
4: Eh bien, merci Elisa.
6: Merci Elisa.
7: Merci à vous.
4: Venue au micro de Radio Aria, représenter cette. Troisième édition de la fête de la citrouille.
5: T'as déjà pris ta place,
4: c'est toujours,
6: c'est pas grave, c'est pas
4: c'est
6: de problème.
4: Aussi dynamique. Le stagiaire veut-il conclure? Enfin, j'ai presque
6: non, conclu. Bah écoutez, bah, conclure, merci.
5: Des bronzés. Hein.
6: Avant tout, on remercie bien sûr Elisa d'être venue, d'avoir présenté l'association, et puis merci merci à vous.
5: C'est moi qui ai pensé à l'inviter.
6: Laisser
5: quand même,
6: faire un test. Voilà. Oui. Heureusement que t'es là, c'est vrai, Fabien. Sinon, on ferait pas grand-chose. Hein.
4: Eh bien, Fabien l'avait un petit peu, ou Elisa l'avait un petit peu évoqué dans l'interview. Effectivement, elle a choisi une chanson de fin d'interview, qui est une chanson du groupe qui sera présent donc samedi pour un concert. C'est un groupe qui vient de Strasbourg, qui s'appelle Tout Magnette. Et on écoute la chanson qui s'appelle, alors désolé pour mon anglais, comme d'habitude,
5: Hillbilly
4: LG. Ouais, c'est ça, spécialiste de l'anglais là-bas. J'ai c'est bon
5: vu. J'ai bien prononcé. Jai, je sais plus. Je sais
4: ouais,
5: Hello
4: Jai, elle est Jai.
5: C'est pas grave. Juste une petite question. Pourquoi Tout Magnette, c'est avec un S ou pas un S à la fin? Pour les gens qui veulent savoir.
7: Tout Magnette, c'est sans S.
5: Ouais, parce que sur les YouTube.
7: Sur le groupe, ouais. Bah, c'est possible que je me suis trompé sur tous mes flyers.
5: Ah, tu t'es trompé.
6: Oh là là, Fabien, merci de terminer sur cette note, Fabien.
5: La petite Elisa, politiquement élue.
4: Non, Tout Magnette, je pense que c'est avec un S. Voilà. En tout cas, ce groupe sera présent à Mercilba samedi pour la troisième fête de la citrouille. Merci Elisa. Et toujours ravi de
5: ah oui, tu reviens quand tu veux avec ce sourire.
4: Au micro de Radio Aria,
5: elle a patate
4: avec. Il y a d'autres choses qui sont organisées par le comité des fêtes. En 2027, avant la prochaine fête de la citrouille, la quatrième, ne pas hésiter à prendre contact avec notre radio. qu'est-ce qu'il est fort, présenter c'est tout ça.
7: Avec voilà. plaisir.
4: On
7: merci.
4: Écoute.
5: Non, on écoute pas parce qu'elle a un rire communicatif. Quoi. La laisse plus partir, cette fille. Non, tu veux pas faire animatrice à Radio Aria?
4: On va la garder ici, on va l'enchaîner au studio.
7: Non, mais c'est... J'ai le planning chargé.
4: Allez.
5: Et bon week-end, c'est où le week-end? Ça se passe où ce week-end, la fête de la citrouille?
7: À Mercilba.
4: Voilà, 17 et 18 octobre.
5: Quelle heure?
4: Toumagnette.
7: 10h30, 17h.
5: Il écoute pas quand on parle, tu vois.
4: C'est parti.

0: Donc c'était Two Magnets.
1: Hillbilly Enjoy.
0: Ouais, très bien prononcé.
1: Valentin pourrait peut-être te dire mieux.
0: Confiance pour la prononciation.
1: Le titre de la chanson.
0: Anglo-saxonne.
2: Non, je sais pas parler anglais moi. D'ailleurs.
1: Sérieux? Ok.
0: Alors, on va parler de la revue de presse avec Le Républicain Lorrain d'aujourd'hui, de ce jeudi 15 octobre.
1: 2026.
0: En page région, on évoque le festival du film italien qui s'approche et la programmation donc qui s'affine aussi après la présentation de la sélection 2026
1: donc
0: pour cette 49e édition du festival du film italien de Villerue qui aura lieu du 23 octobre, donc ça approche, au 8 novembre. Voilà, donc cet événement revient, comme depuis très longtemps, avec près d'une soixantaine de longs métrages à l'affiche, dont 12 en compétition officielle. Et pour cette 49e édition du Festival du film italien de Villerue, le jury sera composé de Valérie Vogt, désolé pour la prononciation si j'ai un doute, Massimo Righi, Céline Righi et Anne Schiltz. Ça, c'est donc le jury de ce 49e oui. édition
1: pour
0: du
1: les
0: festival
1: films, hein.
0: du film
2: italien. Céline Righi, qui est une enfant du bassin,
0: bien
2: si
0: sûr,
2: je ne me trompe
0: et
2: pas.
1: Qui a écrit les berlines,
0: et qu'on
1: si
0: a déjà reçu à cette antenne.
1: Qui a écrit les berlines à Uccini.
0: Oui, peut-être.
1: Bah, j'en suis sûr. Oui,
0: très bien, Fabien.
1: J'en suis sûr.
0: C'est que tu as une bonne mémoire.
1: Et c'est le jury des films. Le jury des lasagnes et des pâtes, c'est autre chose encore.
0: Il y a un jury des lasagnes et des pâtes, tu crois vraiment, toi? Peut-être qu'à une époque, il y avait...
1: On mange bien là-bas, tu le sais. On mange très bien, Pat. Il y a une année, on mangeait super bien.
0: Non, mais ça a changé quand même. Mais bon, voilà. C'est plus tout à fait... Ceux qui ont connu les premières éditions se rappellent aussi de moments partagés et très sympas autour de la cuisine italienne. Je ne dis pas qu'on ne mange pas bien, mais c'est plus comme avant. Hein.
1: C'était
0: mieux
1: tablée,
0: avant
1: oui,
0: et c'était mieux après,
1: la
0: chanson qu'on a écoutée hier. Voilà. Sinon, allons, oui, eh bien, une nouvelle équipe remet les journées en disport au goût du jour. Après le départ à la retraite de Christian Zazazinski, pilier de cette manifestation, eh bien, Nicolas Lejot relance le concept. Ce dernier aura toujours comme ambition de créer une inclusion positive ainsi que préparer les élèves du lycée d'Arche à la réalité de leur future mission. On verra si on peut les recevoir à notre micro à ce même sujet. Bah, y a plein de choses qui se passent ce week-end. Bien entendu, il y a la fête de la citrouille, mais il y a également les 30 ans de la foire... fête de la citrouille à Mercy-le-Bas, mais également les 30 ans de la foire bio à Gorcy. Également donc ce 17 week-end du 17 et 18 octobre et dans le cadre de cette foire bio, eh bien Annette Lexa, qui est née à Longwy en 1960, reviendra dans le PIO pour cette 30e édition. Et ce dimanche 18 octobre, à l'occasion de la foire bio de Gorcy, qui se déroule au complexe Bernard Labbé, la toxicologue y animera une conférence sur le thème cancer et prévention. Avec la radiologue Cécile Bourg. Voilà, c'est dans le cadre de des 30 ans de la foire bio de Gorcy ce week-end. Un petit peu de sport à Mont-Saint-Martin pour préciser que Marine Herbe conserve son titre mondial chez les vétérans. Entraîneuse du dojo Trois Frontières de Mont-Saint-Martin, Marine Herbe a remporté les championnats du monde de judo vétérans qui se déroulait à Sarajevo, en Bosnie-Herzégovine. Elle s'est imposée dans la catégorie F1 des moins de 78 kilos, un an après son premier sacre mondial. Donc, elle conserve son titre. Bravo, Marine. Et on essayera, là, elle aussi, de la recevoir dans Aria Sport Transfrontalier. Une info pour Audinletiche. Il y aura ce dimanche un exercice grandeur nature dans le tunnel de Micheville. Pour tester les équipements et les fonctionnalités du tunnel. Donc c'est l'objectif de cet exercice qui conduira à dévier la circulation ce dimanche 18 octobre aux abords de Micheville. Et puis avant de passer à la météo, on évoque dans Le Républicain Lorrain, à Val-de-Briey, une convention qui a été signée pour renforcer la sécurité à l'hôpital Maillot. Effectivement, une convention hôpital-police-justice destinée à renforcer la coopération entre les trois institutions face aux situations de violence pouvant survenir en milieu hospitalier a été signée ce mardi 13 octobre à l'hôpital Maillot de Val-de-Briey, en précisant que depuis le début de l'année, 23 agressions à l'encontre de professionnels de l'établissement ont été recensées. Voilà, ce qui explique la signature de cette convention. Et tant qu'on est là-dessus, une info donc est tombée hier soir.
1: On reste bête là-dessus.
0: Sur, on va le dire carrément, la fermeture de la maternité de Mont-Saint-Martin qui a été annoncée officiellement aux instances locales hier soir, avec une maternité donc qui va passer en centre de périnatalité dans un proche avenir. Donc ça a transformé en centre de périnatalité, mais on peut effectivement parler d'annonce officielle hier soir de la fermeture de la maternité de l'hôpital de Mont-Saint-Martin. Je suppose, bien entendu, que nous aurons l'occasion d'y revenir à notre radio en fonction de ce qui va se passer. Mais j'ai vu quelques publications hier sur les réseaux sociaux où
1: il faudra aller à Échoisette ou à Thionville pour accoucher. Voilà.
2: Un service en moins pour le bassin.
0: Ou à Arlon.
2: Plus.
0: Ou à Arlon.
1: À l'époque où c'est qu'on dit venez investir, allons oui, tati.
0: Alors, bien entendu, il y aura peut-être des actions.
1: Je l'ai dit. On demande d'investir sur le secteur de Longwy et tout, puis on ferme des hôpitaux, on ferme des maternités, on ferme. Il n'y a plus de docteurs.
0: Le sujet de la maternité de l'hôpital Mont-Saint-Martin, ça, c'est quelque chose qui n'est pas nouveau. On est d'accord. L'épée de Damoclès était vraiment au-dessus de la tête de la maternité depuis très longtemps.
1: Mais qu'est-ce qu'on
0: a fait? Mais là, je crois que la décision a été prise et. Voilà. Bon, il y aura peut-être des actions.
2: On sait les réactions des élus locaux qui ont eu lors de cette réunion.
0: Non,
2: pas eu d'écho encore.
0: Rapidement hier sur des réseaux sociaux où c'était un peu le. Un peu, un constat, un peu de défaitisme, donc je pense que les choses sont actées. Bon, il va peut-être, la nuit porte toujours conseil, il y aura peut-être des choses qui vont se passer et s'engager dans les jours.
2: Peut-être la météo.
0: Les semaines va leur porter qui viennent, conseil. Peut-être que la météo pourrait porter conseil. Justement, parlons de la météo. En tout cas, c'est pas une très bonne nouvelle pour notre bassin. La météo, toujours anticyclonique. Les hautes pressions se décaleront légèrement sur l'Allemagne ce jeudi. C'est les Allemands qui auront la pluie. Mais la Lorraine restera sous son influence de l'anticyclone, je suppose. Cela favorisera quelques formations de brume et brouillard en matinée. Mais ceux-ci se dissiperont au fil des heures et au plus tard à la mi-journée. Cet après-midi sera très ensoleillé ou légèrement voilé. Fraîcheur à l'aube, puis belle douceur en journée. Changement de temps ce samedi. En tout cas, aujourd'hui, ce matin. Ce matin, il faisait 5 degrés et il est annoncé 18 degrés pour cet après-midi.
1: Ouais, voilà. On a prévu de faire un petit temps coucou d'automne. À la dame. Hein, on fait un petit coucou à la dame qui n'a pas pu être là ce matin.
0: Oui,
1: voilà. On fait un gros bisou, dame. Repose-toi bien.
0: Qui n'a pas pu être là ce matin. J'ai fait le tour, pardon. Hop, je passe à la suite. La suite, c'est les dates anniversaires de ce jour. Je suis encore
1: dans le micro, Pat.
0: Oui, je suis encore un peu abasourdi par cette annonce définitive de la fermeture de la maternité. Je l'avoue, parce que je me souviens de combats qui ont été menés il y a déjà très longtemps à ce sujet.
1: Je me souviens
0: déjà
1: à
0: l'époque de la fermeture de la pédiatrie. Voilà, ça remonte. C'est pas il y a 2-3 ans en arrière.
1: Mais il me semblait que tous les élus étaient.
0: L'évolution paraissait.
2: Il y avait eu des grosses mobilisations, Patrice.
0: Oui, pour la pédiatrie. Oui,
2: c'est
0: oui.
2: C'est un changement d'époque.
0: Je suis un peu. C'est quand même des combats qui ont été menés et malgré les combats qu'on mène. On n'obtient pas toujours des résultats. C'est bien dommage.
1: Tu veux qu'on mette une petite chanson ?
0: Non.
2: Non.
0: Allons-y. Les chansons, on va les écouter dans les dates anniversaires de ce 15 octobre. Déjà, on souhaite une bonne fête aux Thérèse. Alors, ce serait plus particulièrement les Thérèse d'Avila.
1: Joyeux Noël, Félix.
0: Par exemple.
1: Je peux te la caler ?
0: Par exemple.
1: Est-ce que je peux te la caler ?
0: Quoi ?
1: Thérèse.
0: Oui. Cale. Allez.
2: Cale, Thérèse.
0: Et puis un dicton qui dit quand octobre prend sa fin dans la cuve et le raisin. Parfait.
2: Le fruit, bien évidemment.
0: Oui, bien entendu. Rien d'autre. Bien entendu. Alors, une naissance en 1920, la naissance de Ashot Malakian, plus connu sous le pseudonyme d'Henri Verneuil en Turquie, cinéaste français. Alors, Henri Verneuil, c'est La Vache et le Prisonnier. Mélodie en sous-sol, 100 000 dollars au soleil, Le Clan des Siciliens et Peur sur la ville avec Jean-Paul Belmondo. Ben, on va écouter la bande originale de Peur sur la ville d'Ennio Morricone.
1: Mais si vous êtes gentil, on met Thérèse après.
0: On attend avec impatience Thérèse, mais on écoute d'abord le générique. Pardon, la bande originale de Peur sur la ville.

0: Voilà. La même musique, on croirait que le disque il est rayé, que ça tourne. Mais je crois que Fabien a retrouvé Thérèse. Non?
1: Ouais.
0: Oui, t'as retrouvé Thérèse.
1: Je l'ai trouvé, mais
0: Pour fêter les
1: je te
0: Thérèses.
1: mets un petit morceau, je te mettrai un autre morceau après,
0: Bon,
1: d'accord?
0: d'accord,
1: C'est parti,
0: allez.
1: on y va?
0: Pour les toutes les Thérèses, on leur souhaite une bonne fête.
1: Donc c'était le Père Noël est une
0: Ordure.
2: Ordure.
1: Écoutez bien.
3: Joyeux Noël, enfin si je puis m'exprimer ainsi.
4: Comment vous appelez-vous?
3: Je m'appelle Thérèse.
4: Oui, je t'encule, Thérèse. Je te prends, je te retourne contre le mur, je te baisse par tous les trous, je te défonce. Je te mets, Thérèse, je
5: ça,
4: te mets.
5: Ça nous intéresse pas. Arrêtez ça. Arrêtez, ça nous intéresse pas. Ça nous intéresse plus.
4: Je passe mon pénis, passe-moi la gueule.
5: Ça m'intéresse pas. Arrêtez ça, c'est un vicieux.
1: Voilà, ça faisait plaisir
0: bon,
1: à Patrice.
0: Bon, c'est une drôle de manière de souhaiter une bonne fête aux Thérèse.
2: Thérèse mais, mais c'est un film.
0: Allez, on poursuit. Après. 1942 dans les naissances, pendant que... Ah oui, mais Fabien, faut passer de l'autre côté, hein, là, maintenant. C'est la naissance, de Jacques Puissant, alias Éric Chardin. Il est né au Vietnam, à Haïphong, chanteur, auteur et compositeur français. Ah, oui. Alors, il a chanté tout seul, notamment ceci,

Voilà. Eric Chardin, donc, qui a chanté seul, l'été sera chaud. On se souvient d'ailleurs qu'il a été chaud cette année. Exactement. Et il a également, bien sûr, chanté en duo avec Stone. Stone et Chardin, allez, l'aventura.

0: J'ai toujours la Ventura dans les oreilles, c'est pas grave. Bah, je crois qu'on a retrouvé encore une Thérèse. Pour souhaiter une bonne fête aux Thérèse, allez, ouais, on y va.
1: Et spéciale dédicace pour toi, Dom. Je suis sûr qu'elle écoute Extrême. C'est tout de suite.
2: Tenez, faites levier comme ceci.
3: Mais Pierre, pourquoi est-ce que vous n'avez pas...
0: Bien. J'ai toujours la Ventura dans les oreilles, c'est pas grave. Bah, je crois qu'on a retrouvé encore une Thérèse. Pour souhaiter une bonne fête aux Thérèse, allez, ouais, on y va.
1: Et spéciale dédicace pour toi, Dom. Je suis sûr qu'elle écoute Extrême. C'est tout de suite.
2: Tenez, faites levier comme ceci.
3: Mais Pierre, pourquoi est-ce que vous n'avez pas retiré les trois autres vis?
2: Mais parce que je n'ai pas de crucifix.

0: Pierre, répondez-moi. Vous avez très mal?
1: Je suis navrée, Pierre. C'est entièrement de ma faute. Je suis tellement maladroite.
0: Bon, et bien maintenant que vous avez réussi à vous faire mal, vous allez peut-être appeler SOS Dépannage.
2: Bien, vous aurez reconnu Thérèse dans... avec Thierry Lhermitte et Josène Balasco dans génial, Le Père Noël est une ordure. Quelques naissances, tiens, il y a plein de sports là.
3: Oh, c'est bon. Oh putain de ta merde.
2: C'est bon. Le 15 octobre 1968, c'est la naissance de Didier Deschamps, Dédé, à Bayonne. Footballeur.
4: C'est jamais fini avec Dédé.
2: Et entraîneur français. Champion du monde comme joueur avec l'équipe de France en 1998 et champion du monde comme sélectionneur en 2018. Voilà. Remplacé depuis quelques semaines, quelques mois par Zinedine Zidane.
4: Il faut jamais partir avant la fin de match.
2: 1977. Oui, c'est vrai.
4: Je le connais bien.
2: 1977, là, c'était, on reste un peu dans le même domaine, la naissance de David Trezeguet, footballeur international franco-argentin. Lui aussi, vainqueur de la Coupe du Monde en tant que joueur en 1998 et de l'Euro 2000 en... de l'Euro 2000. Et d'ailleurs, c'est lui qui marque...
5: qui marque le but
2: en
5: or.
2: C'est lui qui marque le but en or contre l'Italie. Ils nous ont toujours voulu, les Italiens, de ce but en or.
4: J'ai le but, là.
2: 1980, écouter, la naissance de Tom Boonen. Ah. Coureur cycliste belge, champion du monde sur route en 2005 et vainqueur de Paris-Roubaix en 2006, 2008, 2009 et 2012. C'était le coureur de Paris-Roubaix.
4: Sprinter.
2: Entre autres, il y en a eu d'autres.
4: Bah, sacré sprinter.
5: Très grande rivalité avec Cancellara à l'époque.
2: C'est vrai, bien. C'est vrai. Très juste.
4: C'est plus que c'est maintenant avec
2: 1972, on poursuit. Suis dans les naissances, la naissance de Sandra Caldarone, dite Sandra Kim. Saint-Nicolas, près de Liège, chanteuse belge. Elle a gagné le concours Eurovision de la chanson en 1986 pour la Belgique. Elle détient le record de la plus jeune gagnante de l'Eurovision car elle n'avait que 13 ans à l'époque.
5: Wow. Wow.
2: Et ses managers avaient prétendu qu'elle en avait 15. C'est pas très sympa ça. En tout cas, elle a gagné l'Eurovision 1986 avec cette chanson.

0: Eh bien voilà, c'était Sandra Kim. À l'époque, en 1986, on gagnait l'Eurovision avec des chansons...
1: Ah bah,
0: non mais bon, voilà, ça a bien changé hein, maintenant, aujourd'hui quand même.
1: Thérèse de Chirac a gagné l'Eurovision.
0: Ouais, alors, on va faire quelques décès d'un 15 octobre. Alors déjà, en 1917, c'est le décès de Mata Hari, danseuse et courtisane qui a été fusillée pour espionnage pendant la Première Guerre mondiale au fort de Vincennes. Mata Hari... 1934, c'est le décès de Raymond Poincaré, homme d'État français et 10e président de la République française de 1913 à 1920. 1945, le décès de Pierre Laval, homme politique français, fusillé à la prison de Fresnes pour collaboration. Voilà. Et 1946, on reste dans le même état d'esprit, le décès d'Hermann Göring, maréchal allemand sous le régime d'Adolf Hitler, qui se donne la mort en prison après sa condamnation au procès de Nuremberg. Avant de passer aux événements et pour se détendre avec ces super dates anniversaires d'un 15 octobre, on va passer cette chanson.

0: Bien entendu, cette chanson de Maxime Le Forestier n'avait rien à voir avec les décès qu'on avait annoncés précédemment. C'était juste pour faire une transition avec quelques événements d'un 15 octobre. 1983, Lech Walesa obtient le prix Nobel de la paix pour son action au sein du syndicat Solidarność, pardon. 1998, une petite pilule bleue arrive sur le marché contre l'impuissance masculine. Ça reste donc pilule bleue, Viagra, qui arrive dans les pharmacies. C'est un 15 octobre. 1999, Médecins sans frontières, organisation humanitaire française, reçoit le prix Nobel de la paix. Et en 1984, un 15 octobre, c'est la création de SOS Racisme, association antiraciste française. On se rappelle de cette main, c'était une main jaune. Hein,
1: tout à fait.
0: C'est ça, je me rappelle bien. Et dans le cadre, en même temps que la création de SOS Racisme, il y a cette chanson qui est arrivée sur le marché musical français et qui a plus ou moins été considérée comme l'hymne de SOS Racisme. C'est bien sûr « Je te donne » de Goldman et Jones.

0: Voilà, ouf. J'attendais le solo de guitare de Jean-Jacques Goldman et Michael Jones. C'est vrai que cette chanson est sortie en même temps que SOS Racisme. Souvent, on a considéré que c'était la chanson de SOS Racisme, mais pourtant, ça n'avait rien à voir au départ. On rappelle que ce soir, à 20h, au Centre culturel à Saône, dans le cadre de l'Aglo en scène, il y aura Georgine Ali and Friends. C'est un concert de Gospel Negro Spirituals. À 20h au Centre culturel à Saône, et demain, vendredi 16 octobre, là ça sera à l'hôtel de ville, le Salon Le Graal, l'hôtel de ville de Longwyba, à 20h, il y aura Flore Benguigui and the Sensible Notes. Là c'est du jazz.
1: Ouais, et ça fait partie de l'agglo en scène, je crois.
0: Bien sûr, ça fait partie de l'agglo en scène. Voilà, aujourd'hui Saône, demain.
2: Longwy,
0: au Salon Le Gras. Tout ça, bien entendu, on réserve. Il faut réserver sa place sur le site de l'agglomération de Longwy. Si demain il y en a qui n'aiment pas le jazz, vous pouvez vous rendre à Kinépolis pour une projection débat, un ciné-débat organisé par J'aime le cinéma et la Ligue des droits de l'homme autour d'une question: quelle limite à la violence d'État? Point d'interrogation. Et donc un débat qui aura lieu après la diffusion du film documentaire de David Dufresne, Un pays qui se tient sage. C'est à 20h demain au Kinépolis Longwy. Eh bien, on arrive au bout de cette matinale.
1: Non, déjà ?
0: Oui, quand même, pour vous dire que demain, dans la matinale, c'est Christian qui sera exceptionnellement au micro. Et on le remercie de venir dépanner. Voilà. Et il recevra avec Fabien et Léonie.
1: Non, demain, moi, j'ai... T'as vu dans quel état je suis ?
0: Sylvie D'Acosta. On est tous un peu malades,
1: ouais,
0: Fabien.
1: Moi, je te dis, demain.
0: Sylvie D'Acosta, qui viendra parler de son livre et dédicace, Voyage d'une rose. Sylvie D'Acosta, qui est une autrice à Mont-Saint-Martin. Et je crois qu'elle fait une dédicace à Longwy. Voilà, et jeudi aujourd'hui, rediffusion de la matinale en intégralité à 12h, de l'invité du jour, Elisa Audouard à 17h, rediffusion de la bouteille de jazz, émission d'Yves Godot à 14h. Ce soir à 18h, c'est Country & Co. Jusque 19h, l'émission Country de Gilles Martin, avec notamment l'album de la semaine Honest Woman de Carly Pearce, et la séquence rétro avec le titre She's Not the Shitting King de Brooks Dunn, numéro 1, le 15 octobre 1994, dont on écoute quelques notes. 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Voilà, c'est ce soir dans Country & Co. et à 21h, les ondes américaines. Ouais, il y a toujours les ondes américaines.
1: Bien sûr.
0: Je ne me trompe pas.
1: D'accord. À 21h.
0: Ok,
1: à 21h. C'est quoi les ondes américaines?
0: Oui, c'est une émission sur les radios américaines.
1: Voilà.
0: J'écoute ce qui se passe sur la radio.
1: Ça fait plaisir. Ça fait plaisir.
0: Je sais ce qui se passe, même en soirée. Hier, il y avait un concert de Genesis, la deuxième partie.
1: Avec Radio Aria, bien sûr.
0: Avec Radio Aria.
1: C'est voilà. Un concert qui jette une cigarette dans le public.
0: Très bien. Eh bien, nous terminons cette matinale de jeudi. On rappelle qu'aujourd'hui, il y a le marché. C'est bon avec Thérèse. Et on termine. C'est notre stagiaire qui a choisi la chanson de fin. C'est une chanson de Grand Corps Malade. Enfin, si on peut parler de chanson, c'est plus un récit.
2: Un slam.
0: C'est là, je cherchais le mot. Bravo.
1: C'est super.
0: Pas de fatalité. Grand Corps Malade.
2: Jamais.
0: Surtout pas de fatalité. Et puis, rendez-vous demain dans la matinale à 9h30. Voilà.
1: Oui.
0: Allez, et bonne journée tout le monde.
1: Bien sûr. Et en parlant de Grand Corps Malade, je vous conseille de regarder Passion.
2: Et tout à fait, voilà. Tout à fait, très beau film.
0: Très bien,
2: très très beau film.
0: Ok, on écoute, pas de fatalité. Bonne journée tout le monde.
1: Bonne journée Pat.
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Amis du jour, bonjour. Amis du soir, bonsoir. Au micro, c'est Romain Le Diable. On se retrouve bien sûr tous les dimanches matins, de 9h à 10h pour les variétés musicales et de 10h à midi pour les danses à papa. Avec bien sûr vos dédicaces. Salut, à dimanche.

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Bonjour, bonsoir, vous êtes sur Radio Aria 99.6 et vous écoutez le magazine numéro 520 de la bouteille de jazz, magazine hebdomadaire autour du jazz présenté par Yves Gedeau. Sixième émission de cette 13e saison. Cette semaine, reprenons quelques-unes de nos rubriques habituelles. Ce soir, un standard, son histoire et quelques-unes de ses interprétations. There is no greater love. La première apparition de ce morceau se trouve sur la face B du 78 tours Life Begins When You're in Love du film The Music Goes Round avec Woody Herman au chant. Ce morceau est un succès modeste, atteignant la 20e place des charts une semaine en 1936 avec le Isham Jones Orchestra.

La musique est d'Hicham Jones et les paroles sont de Marty Symes. C'est le dernier enregistrement d'Hicham Jones en tant que chef d'orchestre. Quelques mois après, il ne se consacra plus qu'à la composition et confia la direction de l'orchestre à Woody Herman. Succès modeste, sans doute, mais morceau repéré dès 1936 par le grand Duke Ellington, qu'il enregistra la même année sur le 78 tours de chez Brunswick, toujours en face B, la face A étant « Isn't Love the Strangest Thing ». En voici cette version.

D'ailleurs, sur ce 78 tours, le morceau s'intitule No Greater Love. On peut trouver aussi comme nom There's No Greater Love. Ce morceau est souvent interprété comme une ballade. Un des meilleurs exemples est la version de Dinah Washington, disque Dinah Jams de 1955, avec au saxophone alto Herb Geller, à la contrebasse George Morrow ou Keeter Betts, batterie Max Roach, piano Junior Mounts ou Richie Powell, saxophone ténor Aaron Lund, trompette Clark Terry, Clifford Brown, Maynard Ferguson.

Voici l'interprétation façon balade de Miles Davis, disque Miles de 1956, avec à la basse Paul Chambers, batterie Philip Joe Jones, piano Red Garland, trompette Miles Davis. Suivi d'une autre interprétation, beaucoup plus groovy, plutôt medium tempo, toujours de Miles Davis, disque Four and More de 1964, avec à la basse Ron Carter, batterie Tony Williams, piano Herbie Hancock, saxophone ténor, George Coleman et trompette, bien sûr, Miles Davis.

Voici la version du pianiste Horace Parlant en 1960, disque Movin' and Groovin' avec Sam Jones à la contrebasse et Al Harewood, batterie.

Vous êtes toujours sur Radio Raya 99.6 et vous écoutez La Bouteille de Jazz, émission hebdomadaire autour du jazz. Cette semaine, un standard, son histoire et quelques-unes de ses interprétations. There is no greater love. Les paroles sont de Marty Symes. C'est un parolier américain né en 1904 et décédé en 1953. Plusieurs de ses textes furent des succès. Darkness on the Delta pour Mildred Bailey en 1932, Somebody's Thinking of You Tonight pour Sam Brown en 1938, How Many Hearts Have You Broken pour Stan Kenton en 1943, par exemple, voilà, et celui-ci, bien sûr, There Is No Greater Love, qui deviendra, lui, un standard. La plupart des versions chantées furent interprétées par des femmes. Voici la version de Peggy Lee sur son disque The Man I Love de 1957. La particularité de l'orchestre qui l'accompagne est qu'il était dirigé par Frank Sinatra.

Voici une traduction Google des paroles de Marty Sims. Donc, there is no greater love. 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Une autre version chantée, plus moderne, ben voici celle d'Amy Winehouse de son disque Frank de 2003.

La musique a été composée donc par Hisham Jones. C'est un compositeur, chef d'orchestre, violoniste, saxophoniste et pianiste américain, né en 1894 et décédé en 1956. En tant que chef d'orchestre, sa formation a été très populaire dans les années 20 et début des années 30. Elle ne jouait pas spécialement du jazz, mais des musiques douces et mélancoliques. En tant que compositeur, il eut beaucoup de succès avec des morceaux comme Broken Hearted Melody, Swinging Down the Lane, I See You in My Dream, The One I Love Belongs to Somebody Else, It Had to Be You, Indiana Moon, etc. etc. Tous ces morceaux datent des années 20, début des années 30. Et comme déjà dit, en 1936, il prend sa retraite et laisse la baguette de chef d'orchestre à Woody Herman. Ce groupe deviendra d'ailleurs le Herman's Herd à partir de 1943. Une autre version, instrumentale cette fois-ci, celle du pianiste Michael Tyner, disque Inception de 1962, avec Art Davis contrebasse et Elvin Jones batterie.

Voir un peu la musique. Donc, ce morceau est de forme tout à fait standard, 32 mesures, 4 phrases, 8 mesures, de forme A, A', B', A'. Une première phrase A, une deuxième phrase A', pratiquement la même que A sauf sur sa fin, le pont, on va dire B, et une dernière phrase la même que A'. Voici la version du disque de Sam Getz avec Kenny Barron en duo, disque People Time de 1992.

Quant à la forme harmonique du morceau, de bémol à la clé, donc en si bémol majeur, pas très compliqué. Le A, mesure 1, accord de si bémol, mesure 2, mi bémol 7 qui vous amène à la tonalité de la bémol, mesure 3, ça tombe bien, on est donc en la bémol, mais c'est un la bémol 7 qui, comme tout accord de septième, peut nous amener à deux tonalités, soit très bémol, soit sol. Mesure 4, on a un sol, donc un sol 7, qui peut nous amener à do ou sol bémol. Mesure 5 et 6, on est donc, il a choisi la tonalité do 7, qui lui, à son tour, peut nous amener à fa ou à si. Mesure 7 et 8, on est en fa 7, qui peut nous amener à la tonalité de si bémol ou de mi. Ça tombe bien, puisque le premier accord du deuxième A est un si bémol. On appelle ce genre de suite en musique un cycle des cartes, suite très logique. Deuxième A, on commence par le si bémol et on a la même chose que sur le premier A jusqu'à la mesure 5. Mesure 5, on en est arrivé à do septième, donc do septième. Mesure 6, do mineur 7, fa 7, ce qui nous amène tout de suite à la tonalité de si bémol pour la mesure 7, 8 du deuxième A. Le pont, sur les six premiers accords, on reste en sol mineur. Sol mineur, c'est la relative mineure de si bémol majeur pour les musiciens. Et pour tout le monde d'ailleurs. Et mesure 7 et 8, on a deux accords, do 7 et fa 7, qui nous ramènent à la tonalité de si bémol pour revenir au deuxième A. Voilà. Une autre version, celle du guitariste Meistern, version bien enlevée au niveau du tempo, disque Standards and Other Songs de 1992, avec Holfurster batterie, Jay Anderson contrebasse, Gilles Goldstein clavier.

Voilà, cette bouteille de jazz est presque vide. There is no great honor love. Vous pouvez aussi trouver des versions par Billie Holiday, Patti Page, Sonny Rollins, Nat King Cole, Ahmad Jamal, Sammy Davis Jr., Aretha Franklin, le groupe Circle, Buddy Shaw, Cedar Walton, Lady Bro, etc., etc. La semaine prochaine, un autre disparu récemment dont je voulais un peu retracer la carrière. Je pense au pianiste René Urtréger. On ne va pas finir cette bouteille de jazz par un morceau de Miles Davis, puisqu'on en a eu deux durant l'émission. Alors, une dernière version de ce morceau, je vous propose celle de Sonny Rollins, disque Way or West de 1957 avec Ray Brown, contrebasse, et Shelly Manne à batterie. Sur ce, je vous remercie pour votre écoute, vous dis bonsoir et à la semaine prochaine.

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2: On a la chance d'accueillir... Ah si, c'est une chance quand même. Élise Audouard, qui est présidente de l'association La Fête de la Citrouille, si je ne dis pas de bêtises.
3: Alors, c'est le comité des comité fêtes des... qui
2: organise. Alors, le comité des fêtes, voilà. Bon. Et bonjour qui aujourd'hui va nous parler justement de l'événement qui va se dérouler ce week-end à Mercy-le-Bas. Pour la troisième édition de la fête de la citrouille, cher Patrice.
4: Bien, bien. Mais par contre, t'as tout loupé. C'est bon, bah merci d'avoir essayé. Allez, Patrice.
2: Bon, bah j'y vais. Voilà, ça fait court la matinée.
5: Elisa, qui est présidente du comité des
4: présidente
5: fêtes
4: de la citrouille, t'as dit.
3: Bonjour à tous. Bonjour. Alors effectivement, oui, ce week-end, on organise la fête de la citrouille, donc samedi et dimanche. Les horaires, c'est 10h30, 17h, donc à Mercy-le-Bas. Il y a un enjeu quand même associatif derrière qui est SOS Animaux, le refuge de Moineville qu'on soutient. Donc
4: bravo.
3: Il y a également...
4: Bravo.
3: Merci.
4: Non mais franchement, c'est bien de le dire parce que personne s'en occupe et personne ne le dit.
3: Donc voilà, c'est le but, c'est aussi de faire des collectes et des dons donc pour le refuge. Et du coup, en parallèle de ça, bien évidemment, on va célébrer la citrouille pendant la fête de la citrouille. Il y aura des animations autour de la fête de la citrouille, bien évidemment avec de la nourriture. Vous pouvez y retrouver des...
4: La tarte aux citrouilles, la citrouille.
3: La tarte à la citrouille, oh, elle est excellente. Je vous la conseille, elle est incroyable. Émilie l'a fait de manière incroyable.
2: Le problème,
3: incroyable.
2: C'est que depuis qu'on est arrivé, elle nous dit que tout est excellent. Donc, je ne sais pas comment on va repartir après.
4: On va y aller, t'as pas écouté le
2: président. Ah oui, c'est lui qui paye, c'est ça.
3: On a également des pâtes à la sauce citrouille, faites maison, la sauce.
4: Non,
3: ouais,
4: ça
3: ouais.
4: Existe. Ça fait comme le pesto ou c'est un peu plus...
3: Non, c'est un peu plus liquide. C'est un peu comme une sauce tomate, mais bien évidemment autour de la citrouille.
4: Attention, t'as un Italien à côté de toi.
3: On a une, on a une sauce un petit peu avec de la citrouille, du lardon. Voilà, c'est vachement relevé, c'est super bon.
4: Et c'est une sauce que vous avez préparée, vous, imaginée ou c'est...
3: Imaginée et préparée par, okay. Par notre chef cuistot mystère.
4: D'accord.
3: Voilà.
4: Qui est toi, je suppose.
3: Pardon ?
4: C'est pas toi ?
3: Non, c'est pas moi, là. C'est pas moi, mais il veut pas qu'on le nomme. Donc, c'est notre chef cuistot mystère. Il nous a également préparé, cette année, c'est la petite nouveauté, des ravioles bœuf citrouille. Donc ça, avec une sauce brune. On a fait des dégustations, on s'en est pété le ventre. Hein, c'était trop bon. Et puis, on aura du pain à la citrouille, de la soupe à la citrouille, évidemment. Donc ça, c'est pour les plats. On aura bien évidemment, pour ceux qui aiment l'ambiance, mais pas forcément la citrouille, il y aura des saucisses et des frites.
2: Voilà. Il faut tout.
4: Bien sûr, exactement.
3: Voilà.
4: Il faut Français pour gagner, des Belges pour perdre au foot, c'est pareil.
3: Il y a également du coup toute une zone, parce qu'on vise un événement familial, c'est 1€ l'entrée pour les adultes et gratuit pour les enfants. Donc on pense à tous les budgets. Donc pour revenir à la nourriture, on est maximum à 6€. Ça c'est l'américain, sinon tout ce qui va être ravioles, pâtes, on est à 5€, voilà, pour une idée de budget. Et par contre, on propose des jeux gratuits en bois. Donc ça, c'est fait par mes petites mains, entre autres, et cette année aussi par les petites mains d'Olivia.
4: C'est très écologique tout ça.
3: Aussi.
4: Quoi. Ouais, non, mais franchement, puis, c'est champêtre et écologique.
3: C'est ça. Bah, on veut rester dans l'ambiance automnale et champêtre. Et du coup, cette année, on a un quillage géant, donc autour de l'ambiance automnale, et on a un jeu de loi. Voilà, qui a été peint par mes petites mains.
4: Mais d'Ivoire, pour tout ça, il faut du monde. L'année dernière, vous avez eu du monde. Beaucoup, beaucoup, beaucoup de monde.
3: Alors, tu parles
2: Non, mais j'ai bien vu qu'il avait l'intention de ruiner ma
4: non, interview. Je suis en train de regarder pour la fête.
2: Je te remercie, mais...
5: On va laisser le stagiaire gérer l'interview.
4: Au revoir.
2: Merci, vos messieurs de la régie. Non, alors, bien sûr, c'était prévu qu'on y arrive sur le contenu et sur toute... les créations, oui, ça, faut quand même reconnaître qu'il y a un sacré boulot d'imagination et de réalisation. Mais avant ça, moi, je voulais revenir déjà sur l'histoire de cette association, comment elle est venue entre guillemets au monde, pourquoi elle a été créée, est-ce que c'est quelques personnes ou est-ce que ça rassemble plusieurs associations du village. Dites-nous, Elisa, ce que vous...
3: Alors, effectivement, on a besoin de bras pour un tel événement, parce que l'année dernière, on a accueilli 1800 personnes, la première année 1500. Donc, on a besoin de bras. On a à peu près 50 bénévoles qui est répartis par plusieurs associations. Alors, j'espère pas en oublier une. On a le foot, les vétérans, le ping-pong.
4: Tennis de table.
3: Club détente et loisirs, tennis de table.
4: Voilà.
3: La pétanque, le comité des fêtes, l'association des parents d'élèves, Merci Move, qui est un club de danse et de sport. Et
4: Radio Aria.
3: J'espère avoir oublié personne.
4: Radio Aria.
5: Oh, c'est pas grave. Je
3: désolé si j'ai oublié.
5: Si quelqu'un a été oublié, il pardonnera parce que c'est une belle organisation.
2: Exactement. Et donc, vous aviez dit, vous avez fait 1800 visiteurs l'année dernière, ce qui est quand même un beau succès parce que c'est quand même rare de réussir autant pour un petit village de rapporter autant de monde. Alors, qu'est-ce qui fait pour vous? Est-ce que vous avez analysé qu'est-ce qui fait ce succès? Et aussi, est-ce qu'il y a un objectif pour cette nouvelle année? Est-ce qu'on se dit on fait mieux? Est-ce qu'on fait, on se dit si on fait le même nombre d'entrées, c'est bien?
3: Alors c'est sûr, déjà le même nombre d'entrées c'est bien, c'est toujours mieux que moins. En soi, l'objectif idéal ce serait quand même d'atteindre les 2000 cette année, un petit chiffre rond on aime bien. Et je sais plus le reste.
2: La question c'est est-ce que vous avez entre guillemets hein, analysé ce qui fait le succès de cette fête? Est-ce que
5: c'est progression de
2: citrouille? Ouais, cette progression. Est-ce que c'est ce côté un peu citrouille? Qui fait envie aux gens, ou la façon dont vous le faites avec que des gens, des artisans vraiment locaux et qui créent de leurs mains? Voilà.
3: Alors déjà, je pense qu'il y a une partie communication, parce qu'on communique beaucoup, que ce soit au bord de route, dans les journaux, sur les réseaux.
4: La radio aussi. Hein.
3: La radio également.
5: C'est pour ça qu'elle est là ce matin.
3: C'est non. Ça, et pour la deuxième année, merci.
4: Elle est venue à cheval.
3: et également, du coup, je pense que le succès qu'il fait, c'est que des événements autour de la fête de la citrouille, il y en a pas beaucoup sur le secteur. On va retrouver des agriculteurs qui font des ouvertures de leurs champs pour aller chercher la citrouille, mais une vraie fête autour de ça. Voilà, chaque année, on essaye de développer aussi le concept. L'année dernière, on avait notamment les pâtes à la sauce citrouille, ça c'était une nouveauté l'année dernière, et la mascotte. On a une mascotte qui est présente sur le site, donc qui, on va dire, anime le côté familial pendant l'événement. Et là, cette année, on redéveloppe encore, comme chaque année, des jeux gratuits. Donc, il y a aussi ce concept de, on n'est pas obligé d'être tout le temps la main au portefeuille pour passer un bon moment en famille. Il y a quand même des activités et de bons souvenirs. On met également en place, c'est dog-friendly. Donc, vu qu'on soutient la cause animale, je trouvais ça logique que les animaux soient présents. Donc, on accueille les chiens, on a un stand photo avec une photographe génial qui sera là cette année, qui va prendre en compte toute la famille et l'animal. Donc on peut faire des photos avec son chien aussi, ce qui n'est pas tout le temps le cas sur ce type d'événement. Je pense que c'est tout ça. Enfin voilà, on a gardé aussi des concepts qui marchent bien à l'entrée. Pour chaque chien qui rentre, ils ont un petit biscuit à la citrouille offert. Voilà. Donc je pense que c'est un concept général, aussi le fait que les exposants, il y a un exposant par domaine, c'est-à-dire que il y aura pas 30 000 personnes qui feront la même chose, ça sera pas toujours la même chose, c'est vraiment on met en avant tout l'artisanat et tous les métiers qu'on peut trouver sur ces stands-là.
5: Je m'excuse auprès du stagiaire, je complète juste la question. C'est très louable et tant mieux d'être passé de 800 à 1500. Là Elisa évoque éventuellement 2000. Est-ce que tant mieux si ça passe à 2000, mais est-ce qu'il y a vraiment la capacité d'accueillir 2000 personnes,
3: voilà, sur place?
5: Oui, enfin je veux dire capacité, pas seulement en termes de place de parking, mais de pouvoir répondre à une telle augmentation, même si effectivement c'est très alléchant, le programme est alléchant, je suppose que Valentin va y revenir, on l'a déjà évoqué, mais est-ce qu'il y a suffisamment de monde pour pouvoir recevoir 500 personnes de plus? Alors, suffisamment de bénévoles.
3: Du coup la première année on était à 1005, la deuxième 1008, donc alors, on a augmenté de 300.
2: Non, ouais. 1800 l'année
5: 1800,
2: dernière.
5: Ah d'accord.
3: Donc c'est pour ça qu'on a augmenté de 300, et là 200, je pense que c'est atteignable, selon l'écho que l'événement aura. Ouais.
5: D'accord, c'est pas quelque chose qui vous fait peur, quoi.
3: Non.
5: D'accord.
3: Non,
4: mais il y a un hôtel pour recevoir tout ce petit monde.
3: Alors ouais, l'hôtel, attends, c'est bête. L'hôtel, non. Par contre, on a de la bière d'automne, donc j'espère qu'en tout cas, messieurs dames seront raisonnables.
4: Comment on fait pour repartir après? Si on peut pas repartir, on fait comment?
2: Ouais, tu dors sur place entre deux
3: on
2: citrouilles.
3: On a des ballots de foin, voilà.
4: Ça me dérange pas, moi.
2: Pour le savoir, il faut déjà aller avoir été sur place.
5: On parlera de la météo tout à l'heure du week-end. Donc, comme
3: c'est
5: ça,
3: juste
5: ça
3: l'équipe de nuit qui doit être prévenue. Exactement. Qu'il y a du monde sur place.
4: Il faudra les prévenir. Moi, je viens. C'est pour... ce week-end, le 31.
5: Et donc, on repasse le micro à Valentin.
4: Ah bah, tu crois que tu l'as coupé.
2: Mais non, il ne m'a pas coupé. Il participe et c'est très bien.
5: J'ai levé la main.
4: Transmission.
2: Avant qu'on rentre dans le contenu et le programme qui est très alléchant et très fourni d'ailleurs pour ce week-end, la question qu'on se pose quand même, et je pense que peut-être une partie des auditeurs se le dit, c'est on est au mois d'octobre, c'est la fête de la citrouille. Est-ce que l'idée d'avoir créé la fête de la citrouille a un lien avec Halloween ou pas du tout?
3: Alors, je ne suis pas une grande fan d'Halloween.
2: D'accord.
3: Par contre, je suis une grande fan de ce qu'on appelle automne cosy. Il y a beaucoup de groupes Facebook, etc. C'est l'ambiance automnale, c'est-à-dire c'est les feuilles qui tombent, c'est les citrouilles, c'est les décorations, les tournesols. Enfin, voilà.
4: La nature.
3: La nature, voilà, assez bohème. Donc, c'est cette ambiance-là qu'on retrouve principalement sur l'événement. L'idée originelle, elle vient du fait que je voulais faire des photos avec mon chien. C'est pour ça que... ça me tient à cœur qu'on puisse faire des photos avec son chien.
4: Super.
3: Parce que j'ai réussi enfin l'année dernière à prendre du temps pour le faire.
4: Il s'appelle comment ?
3: Tennessee.
4: Tennessee. Quelle race ?
3: Pardon ?
4: Il a une race ?
3: C'est un golden.
4: Ok.
3: Donc, c'était surtout de prendre des photos avec mon chien. Je n'avais pas trouvé de lieu spécifique pour ça. Voilà, parce que si on va dans les champs, comme je disais, il faut prendre la photographe. Voilà, c'est toute une organisation derrière. Là, on vient, on offre un packaging. Tout est sur place. On peut faire la photo avec son chien. Et du coup, en fait, simplement, à l'époque, j'étais simple bénévole au comité des fêtes. J'ai proposé l'idée de faire ça. On m'a dit... on te donne carte blanche, let's go. Et puis, c'est comme ça qu'est née la première édition de la fête de la citrouille.
2: D'accord.
5: On en est à la troisième et Elisa est devenue présidente. Donc,
2: c'est que ça marche.
5: Son travail a été reconnu. Bon,
4: j'ai une petite question, mais c'est super bien organisé. Tu as fait des études, tu as travaillé là-dessus, c'est quoi?
3: Pas du tout.
4: Parce qu'on voit que c'est carrément carré de chez carré.
3: Je suis juste passionnée dans ce que je
2: fais. Normalement, c'est comme ça que ça fonctionne.
5: Bénévole passionné.
4: Non, mais pas de Val, ça donne envie de venir quand on entend
3: des choses.
2: J'y suis allé l'année dernière sans le savoir. J'y suis allé l'année dernière sans le savoir. Que c'était Elisa qui organisait, donc on passe un très bon moment.
4: Je t'ai croisé sur le savoir.
2: Peut-être tu étais en train de dormir.
3: Après, c'est une organisation qui a démarré au mois de janvier, donc oui, il y a quand même pas mal de boulot derrière. Voilà, pour offrir deux jours de.
2: Et ce travail, effectivement, donc on va en venir au contenu maintenant parce qu'il y a quand même un programme très très important. Donc il y a des concerts,
3: c'est ça.
2: Des stands. Quelles sont les particularités pour les stands et les types de concerts que vous organisez ce week-end?
3: Alors, du coup, les stands, comme je disais précédemment, donc là, on a environ une trentaine de personnes qui seront présentes, exposants. Tous sont uniques dans leur domaine. Alors, uniques pas en France, bien évidemment, mais uniques sur la fête de la citrouille. Je m'entends bien. L'année dernière, on avait également fait une chasse au trésor. On l'avait fait sur une période de 3 heures. Ça avait rencontré un franc succès. On avait eu 70 enfants sur 3 heures. Donc, cette année, on a décidé de l'ouvrir sur tout. La période de la fête de la citrouille, toute la période. Donc ça, c'est une petite activité payante, c'est 2 euros. Bien évidemment, à la clé, il y a des bonbons pour les enfants. Voilà, c'est pas 2 euros dans le vent. Également, il y a plusieurs concours. Donc il y a un concours de dessin. Donc les enfants sont inscrits sur Internet pour participer à ce concours-là. L'inscription était gratuite. Donc chaque visiteur pourra voter sur le concours, sur le dessin des enfants, choisir son dessin préféré par tranche d'âge. Et il y a également un concours de la citrouille la plus populaire. Donc ça, c'est notre concept depuis la première année, c'est-à-dire qu'on n'a pas voulu dire la plus belle, c'est la préférée. Voilà, si on préfère les citrouilles moches, on préfère les citrouilles moches, les originales, voilà. Donc c'est la citrouille la plus populaire. Et du coup, ça, c'est également le public qui vote. Petite nouveauté cette année, on a organisé un concours pour vraiment que ça soit immersif des exposants. Donc ça, c'est sur les réseaux sociaux que les gens pourront le voter. Nous, en parallèle, il y a bien évidemment les présidents d'associations qui voteront sur leur stand préféré. Mais ça, voilà, si les gens veulent participer, ce sera sur Facebook, sur la page de la fête de la citrouille, qui pourront voter pour leur stand préféré. Tous les votes seront dépouillés le dimanche. Voilà. Et également, petite nouveauté en termes d'activité, on organise le dimanche une Olympiade d'automne. Donc ça, il reste quelques places, c'est encore possible de s'inscrire sur place.
4: Pour les enfants, pour que...
3: Non, là, c'est à partir de 17 ans, okay, parce que c'est un petit peu plus hard. Okay. On commence par un épluchage de citrouille, voilà, c'est peu... Donc, c'est pour ouais, ça, on préfère les adultes pour les doigts.
5: Pas le lancement du javelot,
4: on dort sur place.
5: On épluche.
4: On dort sur place.
3: Oui, ben voilà, vous pouvez vous entraîner. Par contre, les épreuves sont quasiment accessibles dès le samedi. Donc, vous pouvez vous entraîner pour le dimanche.
4: 17 ça, ans, il faut.
3: 17 ans minimum.
4: J'ai 16
3: ça.
4: Ans.
3: Ça, c'est 5 euros de participation.
0: Je te rassure, Fabien.
3: Il y a tout un petit package qui est offert à l'entrée avec un petit sac, etc. Ça, c'est 5 euros de participation, l'Olympiade. Et à gagner, il y a 1 mètre de bière. Voilà. Et pas que, mais
0: un mètre de bière.
3: C'est
4: Un mètre en verre ou un mètre en fût?
3: Non, un mètre. Il y a une règle de 1 mètre avec des gobelets de bière. Bonne dégustation.
4: Ouais, mais c'est mieux un mètre carré qu'un mètre.
3: Ah oui, ben.
0: Surtout après ça, vous ne reprenez surtout pas la voiture. Après voilà. Un mètre de bière, c'est un
4: Est-ce
0: fort
4: qu'on peut
0: conseil.
4: Planter la tente?
5: À consommer avec modération.
3: Non, je suis pas sûr que
4: dommage.
3: L'équipe de garde de nuit soit ok.
4: C'est dommage. J'aurais pu peut-être faire encore venir un peu plus de monde, quoi.
3: Après, peut-être qu'il y a des habitants de Mercilba qui vont mettre une offre à louer jardin.
4: Le jardin avec la salle de couchage, on est bien. Hein, garage, jardin.
0: Et sur le contenu.
3: Sur le contenu, du coup, le samedi de 14h à 17h, on a le concert de Too Magnet, qu'on aura sûrement l'opportunité d'entendre à la fin de cette interview. Mmh. Eux, ils viennent de Strasbourg, donc voilà.
0: Qui était déjà là l'année dernière?
3: Non, l'année dernière, on avait un autre groupe, on a voulu justement un petit peu innover. Donc, c'est de la pop folk, vous le découvrirez tout à l'heure. Ensuite, on a à 10h30 une démonstration de danse, donc ça, c'est pas sur le programme, c'est moi qui le sais en off. On a une démonstration de danse du club New Dance Club. Ensuite, on a le compteur d'histoire jusque de 10h30 à 13h.
5: Ça, c'est le dimanche.
3: Ça. Mmh. Le compteur de Ménosine. Désolé, je l'ai mal dit.
4: Puis on a les tout magnettes en fond avec ce day after pendant que tu fais le programme.
3: Et du coup, lui est du Saint-Supplet, donc le village à côté de chez nous. Donc, c'est vraiment un conteur d'histoire local. Voilà, je fais sa promotion au passage. Et après, à 13h, on a Merci Move qui nous fait une démonstration de danse également. Et on enchaîne avec l'Olympiade.
4: Quand tu dis danse, c'est de la country, hein. Country.
3: Non, pas country.
4: D'accord, je croyais.
3: Pas cette fois.
4: D'accord.
3: Et on a l'Olympiade qui sera animée par Anime Plus, donc qui sera le speaker.
0: Dans l'Olympiade, c'est ouvert à tous les âges ou c'est réservé aux enfants?
3: À partir des 17 ans.
0: 17 ans. Ah, j'ai cru, j'ai raté sur l'épluchage, moi, c'est pour ça.
5: Je suis stagiaire à 17 ans.
0: Mais ça prouve
5: qu'à partir de 17 ans.
0: À partir de 17 ans, d'accord.
4: Comment tu veux qu'ils nous reçoivent les gens après avec ça?
0: C'est tout à fait ça, t'as raison.
3: Et du coup, en activité qui revient cette année, elle était là la première année, elle revient pour la troisième année, il y aura du tir à l'arc. Donc c'est une activité payante, mais pour ceux qui veulent s'initier, ça peut être sympa.
0: Ça, en tout cas, on remarque qu'il y a vraiment un programme très complet pour tous les publics, une volonté de faire participer toutes les personnes. Donc, c'est un super bon programme.
4: Aussi, comme tu dis, ouais.
0: On les invite. On invite les gens à y aller. Un dernier mot peut-être sur un remerciement ou quelque chose
3: Alors,
0: comme ça.
3: Alors déjà, je remercie tous les partenaires qui étaient là cette année et ceux qui sont là depuis 3 ans particulièrement. Je pense notamment au Kayabar, Goffinet, le Garage Greg, la pharmacie, qui sont là depuis 3 ans.
4: Le Garage Greg.
3: Oui.
4: Mais je connais Greg.
3: Greg Dupil.
4: Non.
3: Ah bah voilà. Et un dernier mot pour le refuge de Moineville. Donc on organise une collecte tout le week-end. Ils ont notamment, bien évidemment, comme toutes les associations, parce qu'ils ont 4 employés à charge de dons financiers. Il y a les frais de vétérinaire, tout ça. Oui. Donc voilà, ils seront sur place pour en discuter avec vous. Mais si vous voulez venir avec les bras chargés, ils ont également besoin de matériel, tout ce qui est désinfectant, nettoyant sol, balai, brosse.
4: Il faudrait peut-être qu'on les reçoive ici à la radio, je pense. Quoi.
5: Le
4: refuge
0: animal de Moineville.
5: Bien sûr, oui, tout à fait.
4: Bah, ce n'était pas une question. Hein.
5: Non, on les invitera. Bien sûr, on va les faire venir.
4: Et moi, ce qui me marque, c'est regarder quand vous voyez le sourire et tout, t'as envie d'y aller. Quoi.
5: On sent
0: qu'elle est passionnée. Elle est
5: vraiment déjà venue quelques fois.
4: Oui,
5: elle
4: mais tu sens
5: la troisième fois, je crois qu'elle vient.
4: T'as envie d'aller faire la fête avec eux.
5: De Radio Aria. Et c'est toujours très sympathique, effectivement. On sent le dynamisme chez Elisa.
0: Tout à fait.
5: Voilà. Et ce qui explique peut-être la réussite de cette.
4: Il dit ça à tous les
5: manifestations. Et sans doute d'autres. Alors peut-être
0: bien sûr.
5: Peut-être effectivement là, c'est ce week-end qui arrive, 17-18, mais...
0: D'autres événements.
5: Voilà, est-ce que d'ici la fin de l'année, est-ce qu'il y a des choses... On va pas
4: avec modération.
5: 2027, mais d'ici la fin de l'année,
0: d'autres
5: est-ce
0: événements,
5: qu'il y a des
0: peut-être.
5: Choses prévues par le comité des fêtes?
3: Alors, le comité des fêtes organise un bus pour Cologne le 5 décembre. Il reste une vingtaine de places uniquement.
4: Faire quoi, Cologne?
5: Marché de Noël, c'est ça?
3: Marché de Noël de Cologne, c'est ça.
5: Cologne, c'est une belle ville.
4: Fais pas le malin parce que dans la pièce, c'est 17 ans. Alors fais pas le malin.
5: Cologne, c'est une belle ville. D'accord. Okay.
3: Voilà. Après, il y a plein d'autres événements organisés par les autres associations partenaires de la fête de la citrouille qui seront là. Vous pourrez retrouver le livret à l'entrée du site avec tous les événements que vous pourrez retrouver prochainement. Hein. Merci.
4: Mais dis-moi, Elisa, tu es une élue de la ville? Tu es.
3: Oui.
4: Politiquement?
3: Politiquement, je dirais pas ça, mais je suis conseillère.
5: Municipal.
0: Conseillère municipale.
5: Là, à l'occasion de ces élections, c'était déjà le cas avant.
3: Non, juste là.
5: Ah, à l'occasion récent, des élections de cette année. D'accord.
4: T'as vu la pertinence de la question là?
5: Mais c'est de l'engagement.
4: Et on remercie la mairie
5: c'est de l'engagement
4: soutenu.
3: Merci
4: pas, excuse-moi, à chaque fois je vous fous.
5: On rappelle aussi qu'il y a quelques mois en arrière, on avait parlé ici même du club de Mercy-le-Bas au football.
4: Quelques mois.
5: Il y a 30 ans. En finale de la. C'était la Coupe de Meurthe-et-Moselle.
4: Oui, c'est vrai.
3: Et ils organisent la fête de la bière le 31 octobre aussi, si
4: avec
3: ça intéresse.
4: Modération. Ah, bah, avec, mais c'est ce que je te dis depuis tout à l'heure.
5: Voilà, oui, non, mais c'est pas
0: le même chose en son temps, cher ami.
5: Très bien, bah, comme ça, on.
4: Encore
5: il y a également d'autres associations à Mercy-le-Bas qui organisent plein de choses.
3: C'est ça.
5: Ça a l'air très dynamique, en tout cas, tout ce qui se passe à Mercy-le-Bas.
4: Merci beaucoup, Lisa.
5: Valentin.
0: Merci. Bah, merci.
4: merci d'être
5: c'est
4: là.
5: Tu avais fait le tour de tes
0: questions. Non, moi, j'ai fait le tour des questions.
4: Moi,
0: ça a été participatif, donc c'est très bien. Moi, ça me va très bien.
4: Moi, j'ai pas fini, parce que Lisa donne un coup de pouce à tout le monde dans son village, mais il faut lui dire que Lisa a ouvert un magasin qui s'appelle Santiago, c'est ça?
3: Santiago et Cavalier, c'est fin novembre.
4: Et quand on est dans Champêtre et automne, c'est exactement le même.
5: À Mercy-le-Bas?
3: Ah non, ça sera sur Stenay.
0: Sur Stenay.
4: Bah oui, elle fait de la bière, elle faisait de la bière à Stenay aussi.
5: Alors, d'accord. C'est quoi ça? Santiago, on va présenter des choses.
4: Explique-leur.
3: Alors, Santiago et Cavalier, vous allez pouvoir retrouver, c'est à peu près 200 mètres carrés dédiés au western. Donc, ça va être tout ce qui est dance country, équitation western et anglaise. Voilà. Donc, j'ai hâte de retrouver tout le monde. 200 mètres carrés dédiés.
0: Ouais,
3: avec
0: de
3: belles collections.
0: Carrés,
3: et il y a du lifestyle. Donc, ça va être tout ce qui va être décoration, notamment saisonnière avec des belles boules de Noël pour l'ouverture.
4: Et il va y avoir du jean, de la veste en cuir, des choses comme ça aussi.
3: Jean, veste en cuir, tout ce qu'on aime.
4: Des vraies ceintures.
3: C'est ça. Ça peut correspondre aux bikers, aux cavaliers et aux passionnés de country ou d'Amérique.
4: Là.
0: Eh ben.
4: Et puis au punk. Et puis
0: encore quelque chose de très varié.
4: Bah c'est bien. Moi, je
3: et très
4: c'est
3: prenant.
0: Bien. Très prenant. Oui.
4: C'est courageux d'ouvrir un magasin en 2026. Je trouve c'est très courageux.
5: On est d'accord.
4: C'est très courageux. Tu embauches?
3: Pas tout de suite, d'ici 3 ans normalement.
4: D'accord, mon CV il est à droite.
5: Eh bien voilà, comme ça c'est annoncé. Donc pour les amateurs de tout ça, vous vous rendez à Stenay, ça sera en novembre.
4: De country, hein,
3: fin novembre,
4: de cheval, de chevaux,
5: country,
4: de dada.
5: Sinon, effectivement, vous vous rendrez éventuellement ce week-end à Mercy-le-Bas, 17 et 18 octobre pour la 3e fête de la citrouille.
4: Mais on y va, hein,
5: voilà,
4: dit.
5: Si vous voulez retrouver la citrouille dans tous ses états.
4: Ah bah j'ai
3: c'est ça. Et c'est... Monsieur Citrouille, notre mascotte.
5: Ah,
0: ouais, oui. Ah, surtout Monsieur Citrouille.
5: C'est et comme elle l'a dit aussi, une fête qui met en avant les animaux.
0: Tout à fait.
5: Non seulement la citrouille, mais également qui met en avant les animaux.
3: C'est ça.
5: Plus particulièrement aussi les chiens,
4: piège,
5: si j'ai bien compris.
3: C'est ça. Hein? Bah, c'est compliqué d'inviter aussi les chats sur place.
5: Ouais,
3: hein.
5: D'accord.
4: Question piège, qu'est-ce qu'on fait après des restes de citrouille, des choses comme ça?
3: Alors, les restes de citrouille, il n'y en a pas souvent, déjà.
4: S'il y en a, on en fait quoi s'il y en a?
3: On peut les donner aux animaux aux abords des bois. Si je me trompe pas.
4: Ah, je crois que tu récoltais tout. Pour...
3: Non, nous, on fait pas la récolte. D'accord. On nous a demandé l'année dernière, mais malheureusement, c'est trop d'organisation.
4: Est-ce qu'il y a du jus de citrouille qui est prévu?
3: De la soupe?
4: Bah, non, du jus de pomme comme du jus de citrouille.
3: Ah non.
4: Je pense que ça doit être... particulier. C'est mérite réflexion, quoi.
3: Ouais, bah, j'y réfléchis.
4: Pour l'année prochaine.
3: C'est ça.
4: Mais Pat, t'as bien dit qu'on y allait ce week-end.
5: Oui.
4: On est d'accord. Elisa, tu as entendu Elisa,
5: ce week-end.
4: Direct,
5: il a dit qu'il... On verra.
0: Non, il
5: on
0: peut
5: verra.
0: Pas, il a le ménage à la maison.
3: Je mettrai un commentaire s'il vient pas.
5: Le samedi, certainement pas, mais bon, pourquoi pas, on verra.
0: Parce que le samedi, non, mais il fait le ménage à la maison pour aider madame, donc il peut pas.
3: Je pense que dimanche, il va participer à l'Olympiade.
4: Non, dimanche, il fait le ménage chez moi.
5: Ouais, pour couper les citrouilles. J'avais une question, je repense à ça. Effectivement, il y a. y a plusieurs concours avec le vote des visiteurs,
3: oui,
5: spectateurs, sur la base de l'expérience des deux premières. Est-ce que les gens sont réceptifs à cette proposition de voter sur ce qui est présenté? Est-ce que voilà, parce que parfois les gens peuvent venir dans une manifestation, faire le tour, etc. Mais bon, après, ils ont fait le tour, ils ont bu un coup, ils ont mangé.
4: Il a répondu à la question.
5: La citrouille, enfin, etc. Est-ce que les gens sont réceptifs sur cette idée de voter sur ce qui est proposé?
3: Oui, on a quand même pas mal de votes. L'année dernière, on avait imprimé à peu près 500 tickets de vote. On a dû en réimprimer cette année, donc ça veut dire qu'il y a plus de 500 d'accord. personnes qui ont voté. C'est distribué à l'entrée et on voit bien aussi au moment du dépouillement, les gens sont là pour voir qui a gagné et les gens invitent leur famille à venir sur place pour pouvoir voter pour le dessin, pour voilà. Donc on voit quand même que ça prend et qu'il y a un petit engouement là-dessus.
5: Hein, parfait. D'accord.
4: Et les gens, ils se garent où, les gens?
3: Alors, on a un arrêté.
4: Voilà, c'est ce que je voulais
3: où,
4: dire.
3: Où tout le village se fait squatter. Voilà.
4: Ah ouais, il n'y a pas un pré dédié, un
3: Non, malheureusement, on n'a pas trouvé.
4: On peut se garer avec la pluie. Merci le bas, alors. On se gare où on veut.
3: C'est ça, sur les trottoirs, on a le droit sur la route nationale.
4: Okay. Ouais. Sauf sur les places handicapées.
3: Voilà.
0: Ouais, okay. Sauf si à la carte, bien évidemment.
4: Bah, moi, je me garer dans un garage. Hein.
5: Donc, évidemment.
3: Non, pas devant le garage.
5: Eh bien, merci Elisa.
0: Merci Elisa.
3: Merci à vous.
5: Venue au micro de Radio Aria, représenter cette troisième édition de la fête de la citrouille.
4: J'ai pris ta place,
5: Valentin.
0: C'est pas grave, y a pas
5: de
0: problème.
5: C'est toujours aussi dynamique. Le stagiaire veut-il conclure? Enfin, j'ai presque
0: non, conclu. Bah écoutez, merci.
4: Pas débronzé. Hein.
0: Avant tout, on remercie bien sûr Elisa d'être venue, d'avoir présenté l'association. Et puis, merci à vous.
4: C'est moi qui ai pensé à l'inviter.
0: Laissez faire un test. Voilà. Oui, heureusement que t'es là, c'est vrai, Fabien. Sinon, on ferait pas grand-chose.
5: Eh bien, Fabien l'avait un petit peu, ou Elisa l'avait un petit peu évoqué dans l'interview. Effectivement, elle a choisi une chanson de fin d'interview, qui est une chanson du groupe qui sera présent donc samedi pour un concert. C'est un groupe qui vient de Strasbourg, qui s'appelle Tout Magnette. Et on écoute la chanson qui s'appelle, alors, désolé pour mon anglais, comme d'habitude,
4: Hillbilly
5: LG. Ouais, c'est ça, spécialiste de l'anglais là-bas. C'est bon.
4: J'ai bien prononcé. Je sais plus.
5: C'est
4: pas grave. Juste une petite question. Pourquoi Tout Magnette, c'est avec un S ou pas un S à la fin? Pour les gens qui veulent savoir.
3: Tout Magnette, c'est sans S.
4: Ouais, parce que sur les YouTube.
3: Sur le groupe, ouais. Bah, c'est possible que je me suis trompée sur tous mes flyers.
4: Ah, tu t'es trompée.
0: Oh là là, Fabien, merci de terminer sur cette note, Fabien.
4: La petite Elisa, politiquement élue.
5: Non, Tout Magnette, je pense que c'est avec un S. Voilà. En tout cas, ce groupe sera présent à Merci le Bas samedi pour la troisième fête de la citrouille. Merci Elisa. Et toujours ravi de
4: ah oui, tu reviens quand tu veux avec ce sourire.
5: Au micro de Radio Aria,
4: elle a patate,
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2: Kantrienko, bonsoir à toutes et à tous. Kantrienko, c'est sur Radio Aria 99.6. C'est tous les jeudis entre 18h et 19h. Rediffusion le lundi de 14 à 15h. Et c'est pendant une heure le meilleur de la musique country, bluegrass, country rock, americana et country alternative. On découvre ensemble le programme de cette semaine. Notre album nouveauté de la semaine s'intitule Honest Woman. Il est signé Carly Pearce.

La séquence bluegrass de ce soir sera illustrée par Jael Roberts qui reprend un titre de Miranda Lambert. Slips off of your tongue like turpentine. Direction le 15 octobre 94 pour la séquence rétro avec Brooks & Dunn qui était numéro 1 dans les charts pendant 2 semaines consécutives. Et nous terminerons l'émission de ce soir avec Hot Disc qui sera notre petit label de la semaine en compagnie de Michael Peterson et du groupe The Imperials. Song to Sing, voici Miranda Lambert accompagnée par Chris Stapleton, extrait du tout nouvel album Crisco de Miranda Lambert.

tout nouveau, tout chaud, Song to Sing, Miranda Lambert et Chris Stapleton sur son nouvel album Crisco. C'est sorti sur le label Warner Music. Place à présent à Curtis Grimes avec That's Why. Place à présent à Curtis Grimes avec That's What Cowboys Do.

Ça sent bon le rock sudiste avec cette ballade Out When Bound for Nowhere, extrait de l'album du groupe The Book of James, juste avant Curtis Grimes avec That's What Cowboys Do, un artiste qui nous arrive de San Antonio au Texas.

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1: La séquence bluegrass de ce soir est consacrée à Jael Roberts, qui a baigné dans la musique depuis sa tendre enfance, puisque son père était un des membres fondateurs du groupe de bluegrass à succès, les Crascals. Jael Roberts prend White Liar, un titre de Miranda Lambert que l'on avait écouté en début d'émission.

White Liar, le tube de Miranda Lambert dans la version bluegrass de Jael Roberts. Je vous propose à présent de découvrir un extrait de Sanctuary Park, le tout nouvel album des Jayhawks, le groupe de Minneapolis, American Midnight.

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À l'instant, Jess Williamson avec Home of the City, extrait de A Mile South of Heaven. Juste avant, les Jayhawks avec American Midnight, extrait de Sanctuary Park, le tout nouvel album des Jayhawks, qui est une réussite comme d'habitude avec ce groupe de Minneapolis. Opera.

0: La séquence rétro de ce soir nous emmène le 15 octobre 1994. Kix Brooks et Ronnie Dunn, le duo Brooks and Dunn, étaient numéro 1 pendant 2 semaines consécutives dans les charts country avec She's Not the Cheating Kind, extrait de Waiting on Sundown, leur 3e album studio.
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She's Not the Cheating Kind, Books and Done numéro 1, le 15 octobre 1994 pour la séquence rétro de ce soir. On va rester dans le passé en allant faire un tour le 15 octobre, mais en 1950, dans les studios de Nashville. C'est là que Bill Monroe a enregistré son très célèbre Uncle Penn.

Dans l'ordre, il y avait Bill Monroe avec Uncle Penn et un titre enregistré le 15 octobre 1950. Et à l'instant, c'était Dan Seals accompagné par Mary Osmond et You Still Move Me, extrait de l'album Dan Seals and Friends, qui était notre album nouveauté de la semaine de Country & Co. Et cette semaine, notre album nouveauté s'intitule Honest Woman. Il est l'œuvre de Carly Pearce. C'est son 5e album studio. Premier extrait, How Long?

along sur Honest Woman, notre album de la semaine de Country & Co, album sorti chez le label Broken Bow. C'était Carly Pierce, originaire du Kentucky et qui est arrivé à Nashville en 2017. Deux autres titres avec I Don't Like My Dogs et Daisy.

Ian Javi is my brother, c'était Michael Peterson avec The Imperial sur Hot Disc, notre petit label de la semaine. Pour refermer ce Quintienco, je vous retrouve donc la semaine prochaine sur Radio Aria 99.6, jeudi 18h-19h, diffusion le lundi entre 14h et 15h pour une heure de musique country, bluegrass, country rock, americana et country alternative. Je vous souhaite de passer une excellente semaine, une excellente soirée. Salut, bye bye.

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1: Il est 5 heures. Hier, au téléphone, le guide m'a rappelé qu'il serait sur un parking de Oakhurst à 7h30 précise pour la prise en charge. Une bonne heure de route plus loin et ce sera Arch Rock, l'une des 5 entrées de Yosemite National Park. Mais on n'en est pas encore là. Alors bonjour et bienvenue sur les ondes américaines.
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0: Voilà qui était mieux pour le réveil. 5h30, la réception de l'hôtel est encore en mode nuit, le lobby est désert et c'est avec un café à emporter dans un grand gobelet couvert que je sors sur le parking. Tout y est silencieux et la température extérieure n'a pas beaucoup baissé pendant la nuit. La journée s'annonce belle et ensoleillée. Installé au volant, ceinture de sécurité attachée, gobelet de café calé dans la console centrale, un appui sur le bouton de contact et la radio se réveille en même temps que le moteur. Allez, venez avec moi. Direction Yosemite National Park. C'est en Californie centrale, dans le massif de la Sierra Nevada. Rien n'y ressemble au massif montagneux que nous connaissons dans notre pays. Alors, dépaysement assuré et radio musicale en guise de compagnie. Pour le moment, c'est celle du trajet précédent qui est restée en mémoire.
1: Because the Trump administration has violated Iran's trust at every opportunity, the Iranian government understands that Trump's word doesn't mean very much.
0: Mais la musique qui ornait les ondes de KFCF la veille a laissé place à une émission d'info et d'analyse politique. Pas vraiment le genre de compagnie qui me séduise pour démarrer la journée. Alors, après quelques impulsions sur l'écran qui contrôle la radio, je trouve autre chose qui fera l'affaire au moins pendant quelques minutes.
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0: 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Jeffrey Davis here. 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
1: La large avenue qui permet de rejoindre la route 41 est presque déserte. Il faudra attendre encore de bonnes heures pour que tout commence à y prendre vie. Les centres commerciaux, les stations-service, les motels, les restaurants à service rapide, les stations de lavage, les concessions automobiles et tout ce qui fait le décor des avenues à forte concentration commerciale des villes américaines. Sans le savoir encore, je passe devant les studios de la radio qui m'a tenu compagnie après mon réveil, situé quelque part sur le campus de l'Université de Californie à Fresno.
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1: Cependant, ma radio reste calée sur Mega 97.9 et son groove parfait pour lancer une journée.
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0: Come and Get Your Love. It's 8:32 and Mega 97.9. 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
1: Arrivé la veille, en fin d'après-midi, à Fresno, en partie pendant la traversée des plaines agricoles, puis sur les autoroutes urbaines de la ville, c'est avec KFCF que fut faite la fin du voyage. KFCF, une radio indépendante, mais pas tout à fait associative, car propriété de la Fondation Pacifica, un organisme fondé juste après la Seconde Guerre mondiale par deux objecteurs de conscience pacifistes. Au-delà de ça, ils avaient l'intention de créer un réseau de stations de radio qui serait financé par les auditeurs et qui pourrait donc s'affranchir de la publicité et des lobbies commerciaux pour s'autogérer et pouvoir ainsi diffuser une parole et une information progressiste et libre. Trois quarts de siècle plus tard, la Pacifica Foundation se porte bien. Quelques-uns de ses programmes d'infos sont repris par plus de 200 stations de radio à travers les États-Unis. Et en nom propre, la Pacifica possède plusieurs radios, dont KFCF à Fresno, Californie. Et puis, contrairement aux radios associatives, dont la puissance d'émission et le rayon d'action sont généralement assez faibles, la situation de l'émetteur de KFCF sur les premiers contreforts de la Sierra Nevada et la puissance de son émetteur lui confère d'être entendu à au moins 120 km à la ronde. Ce qui lui permet évidemment de toucher potentiellement un large bassin d'auditeurs, y compris les touristes de passage au volant d'un véhicule de location.
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0: C'était Bryan Adams, le 51e état. Un clin d'œil à qui vous savez est pas forcément gentillet. Vous écoutez les ondes américaines et dans cette émission, je parle assez régulièrement de la FCC, la Commission fédérale des communications, l'équivalent américain de l'ARCOM, le gendarme des ondes, si vous préférez. Elle attribue et elle révoque les licences d'émission et donc elle réglemente aussi les contenus radio et télé. Et parfois, elle censure. Ou en tout cas, elle fait pression sur une station ou sur une chaîne quand par exemple un de ses chroniqueurs va trop loin dans la critique du pouvoir en place. Surtout ces derniers temps. Les pouvoirs de contrôle et de censure de la FCC sont d'ailleurs assez étendus. Et un procès contre la Fondation Pacifica en 1973 a fait jurisprudence en faveur de la FCC. Une des radios de Pacifica avait diffusé sans filtre un sketch d'un humoriste à l'époque qui recensait et analysait divers mots qu'il était théoriquement et consensuellement interdit de prononcer en télé ou en radio. Des mots essentiellement à caractère scatologique et sexuel. C'était en 1972 et ça n'a pas fait un pli. La FCC a reçu une plainte d'un auditeur. Donc, elle a porté cette plainte en justice face à la Fondation Pacifica. Et cette dernière a perdu, en fin de course, devant la Cour suprême. Cet arrêt a donc renforcé le pouvoir de la FCC et puis il a été un marqueur de ce que la liberté d'expression et la décence ne doivent pas dépasser sur les médias grand public américains. On peut même supposer que la vague de pression sur les chaînes de télé sous contrat avec les humoristes des late night shows en ce moment, shows qui ne plaisent pas au pouvoir en place, cette liberté et cette pression n'auraient pas eu la même force si cet arrêt de la Cour suprême en 1973 avait connu une autre issue. Donc, pour en revenir à KFCF à Fresno, elle est la prolongation hertzienne du navire amiral de la Pacifica Foundation, KPFA, dont les studios sont à San Francisco.
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0: Un panneau vert, un frappé du chiffre 41 dans ce qui ressemble à un bouclier et des indications nord et sud m'invite à m'engager sur la California State Route 41 et à sortir de la ville. Depuis son départ sur la côte pacifique, la 41, traverse la Central Valley, puis Fresno, et elle file vers le nord en direction du parc national de Yosemite. 40 miles à parcourir encore et ce sera Oakhurst, aux portes de la Sierra Nevada. Il est encore tôt et les teintes orangées mêlées aux reflets lumineux qui percent entre les nuages, qui filtrent l'horizon vers l'est, ces teintes annoncent un lever de soleil proche. La circulation est encore plus faible qu'en ville. La voiture va avaler les miles et bientôt apparaîtront les premières collines arides tapissées par le chaparral et parsemées de chênes et de pins gris de Californie. Sur la radio du bord, un changement de station s'impose. Histoire d'anticiper sur le panorama à venir, autant faire en sorte que la musique s'harmonise avec le paysage vallonné du piémont de la Sierra Nevada qui ne manquera pas d'apparaître sous peu.
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0: En bord de route, au milieu de nulle part, un panneau publicitaire invite les voyageurs à faire un détour pour aller jouer et se détendre au Chokansi Golden Resort Casino de la réserve indienne, toute proche.
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0: Mais je ne suis pas venu pour ça, alors je reste sur la route 41.

0: C'était Jimmy Buffett. Il est encore tôt, mais le jour s'est levé. La petite ville de Oakhurst se réveille lentement. Il reste un peu moins d'une heure avant le rendez-vous fixé par le guide, largement assez de temps donc pour un breakfast incontournable au Bee's Bakery Café. Derrière le comptoir et les présentoirs réfrigérés, l'atmosphère est celle du coup de feu maîtrisé. Chacun œuvre à sa place comme dans un ballet bien chorégraphié. Sur les écrans situés en hauteur sont affichés les choix et compositions. Pancakes, œufs cuisinés de toutes les manières, bacon, croissants, gaufres, toasts divers, steaks, fruits, yaourts, céréales. La liste est interminable. Les jus de fruits ont le volume d'une pinte, les mugs de café s'en approchent, les assiettes auraient l'allure de plats de service sur une table française. En restant raisonnable, il y a toujours moyen de se combler l'estomac tout en prenant le temps de profiter du décor et de l'ambiance. Me voyant la tête levée et le regard observateur en mangeant tranquillement, à la table voisine, un couple m'interpelle et me demande d'où je viens. Visiblement, j'ai pas l'air d'un Américain à leurs yeux. Je le leur confirme et eux m'annoncent venir de Dallas, le Metroplex. On échange quelques banalités et chacun se souhaite une bonne journée vers la destination commune Yosemite. Oakhurst est une étape vers le parc national. En cette saison, le gros des foules est tout de même passé et je ne m'en plains pas. En fond sonore, le Bee's Bakery Café diffuse une radio régionale.
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0: KABX. Ça, c'est le Call Letters. Ceux qui l'écoutent, cette radio, la reconnaissent comme K975, une radio dont l'émetteur, planté sur les contreforts de la Sierra Nevada, confère à ses ondes FM d'être audible dans de très bonnes conditions à plus de 100 km à la ronde. Oakhurst est donc dans sa zone d'écoute et ses studios sont à Merced, une petite ville au cœur de la Central Valley, le cœur agricole et arboricole de la Californie. Une vallée qui s'étend sur environ 700 km du nord au sud et sur une centaine de large. À Merced et ses environs, il fait chaud toute l'année, à tel point que l'écrivain et naturaliste John Muir a débuté l'un de ses livres en 1869 par cette petite phrase. Dans la grande vallée californienne, il n'existe que deux saisons, le printemps et l'été. Le printemps commence avec le premier orage, qui tombe d'ordinaire en novembre. Puis en quelques mois, la magnifique végétation est en pleine floraison. Et vers la fin du mois de mai, elle est morte, desséchée et cassante, comme si chaque plante avait été cuite dans un four. Fin de citation. Et pour en revenir à K975, la radio, le matin, dès 5h30 et jusqu'à 10h, on n'échappe pas à la voix de Dave Luna. Et ça, depuis des lustres.
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1: K97.5 n'a rien d'une radio remarquable ou très originale. Mais avoir l'occasion de l'écouter dans un contexte particulier, loin de chez soi, dans un environnement différent et au moment d'un breakfast peu habituel, lui donne un caractère mémorable. Les musiques qu'on y entend sont le plus souvent connues et identifiables. On sait qu'inévitablement, on les réentendra ailleurs, dans un mois, un an ou 10 ans, et que des bribes de souvenirs de ce voyage remonteront à la surface, imprimées dans un coin de la mémoire et réactivées par un stimuli sonore lié à K97.5.

0: aisément identifiable. Notre guide pour la journée à Yosemite fait son entrée dans le Bee's Bakery Café. Présentation et échange de politesse, il nous indique qu'on part dans 10 minutes. On laisse alors notre voiture de loc pour la journée et on monte dans son 4x4. Une autre passagère y est déjà installée, australienne. Elle a profité d'une visite à sa fille en Californie pour se faire une virée accompagnée dans ce coin de la Sierra Nevada. Un guide, trois passagers et direction El Portal et Yosemite National Park. Ce sera la deuxième partie du voyage radiophonique, musical et contemplatif. Alors rendez-vous la semaine prochaine, même jour et même fréquence, une heure avant maintenant. Salut.
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